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Gros gros morceau dédicacé à Justine. Il est vrai qu'ils se sont trompés sur le prénom, normalement c'est Justine, pas Suzanne.

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0: Il est 5h en temps universel, 7h ici à Paris.
1: Clotilde Dumay.
0: Bonjour à tous, merci d'être avec nous pour le début de ces 3 heures d'actualité internationale RFI sur tous les continents hein, dès cette première demi-heure, puisqu'on va notamment analyser dans nos chroniques le rôle du Pakistan dans les négociations entre Washington et Téhéran, la campagne présidentielle française et Édouard Philippe au centre qui doit montrer davantage d'envie, le retour aussi d'une statue très symbolique en Australie. Tout cela, on en reparle juste après le journal international. Bonjour Julien Coquel-Rohem.
2: Bonjour Clotilde, à la une, un accord cadre entre Israël et le Liban. Les négociations à Washington ont accouché hier d'un texte pour ouvrir la voie à une paix durable entre les deux pays. Faut-il y croire? Alors que Benjamin Netanyahou annonce le maintien de ses troupes au sol dans le sud du Liban, on appelle notre correspondante dans la région dans un instant. Au Moyen-Orient, la trêve menacée entre Washington et Téhéran. Des frappes américaines hier soir sur le pays en réponse à une attaque iranienne sur un navire dans le détroit d'Ormuz. Téhéran a riposté en ciblant des positions américaines dans le Golfe. Dans ce journal aussi, les opérations de secours et la solidarité au Venezuela, 2 jours après le double séisme qui a fait au moins 920 morts dans le pays. Plus de 50 000 personnes restent portées disparues. Et puis du foot et le Sénégal qui veut encore y croire à la Coupe du Monde. Victoire 5-0 hier soir contre l'Irak et la qualification toujours possible.
0: C'est le début du début, selon Marco Rubio.
2: Le chef de la diplomatie américaine qui a assisté hier soir à la signature d'un accord cadre entre Israël et le Liban sous l'égide des États-Unis, alors que les frappes israéliennes dans le pays du Cèdre ont fait plus de 4200 morts et déplacé plus d'1 million de personnes depuis le début du mois de mars. Beyrouth et Tel Aviv affichent désormais l'objectif d'une paix durable à terme, retrait israélien du sud du Liban, désarmement du Hezbollah, retour de l'armée libanaise sur le terrain. Voilà ce qui est annoncé sur le papier. Mais bonjour Alice Moreno.
3: Bonjour.
2: Peut-on dire pour autant qu'Israël est prêt ce matin à retirer ses troupes du pays ?
3: Eh bien, si cela devait se concrétiser sur le terrain, il faut d'ores et déjà anticiper un processus très long et fragile. Très vite, après la signature de l'accord hier soir, le Premier ministre israélien Benjamin Netanyahou a insisté sur le fait que ses troupes resteront sur place dans une vaste majorité du territoire qu'elles occupent. Il a toutefois mentionné 2 zones pilotes sur lesquelles Liban et Israël sont tombés d'accord. Si et seulement si les infrastructures du Hezbollah sont réduites à néant dans ces zones, assure-t-il, alors Israël songera à laisser la main à l'armée libanaise. On est donc très loin d'un projet de retrait immédiat dans un contexte où le récent cessez-le-feu avec le Hezbollah a été violé quasi quotidiennement. Par ailleurs, le texte de l'accord stipule bien que les deux parties ont, je cite, le droit de se défendre. Avant de voir des évolutions sur le terrain, cet accord cadre, c'est un outil à la disposition de Netanyahou pour tenter de sauver les apparences face à l'Iran. Avec cet accord, nous disons à l'Iran, vous n'avez aucun rôle à jouer au Liban, a-t-il insisté hier. L'Iran tente de nous contraindre par la force à nous retirer du sud Liban. Cela ne vous regarde pas, faisant référence aux demandes répétées de l'Iran de mettre fin à l'agression israélienne au Liban.
2: Alice Moreno, merci beaucoup. Et la signature de cet accord qui intervient alors que la majorité des Israéliens veut poursuivre les combats au Liban, selon plusieurs sondages. Hier, le ministre d'extrême droite, Itamar Ben-Gvir, réclamait l'abandon du cessez-le-feu avec le Hezbollah. Le Hezbollah qui critique de son côté cet accord, des manifestations hier soir à Beyrouth. Et un député du mouvement chiite affirme que les autorités libanaises ne pourront imposer cet accord que par la guerre civile.
0: L'accord entre l'Iran et les États-Unis, cette fois-ci, lui est-il en danger?
2: La question est entière ce matin, alors que pour la première fois depuis le 17 avril et la signature du protocole d'accord entre les deux pays, l'Iran annonce avoir pris pour cible des positions américaines dans le Golfe après des frappes américaines lancées contre le pays dans la soirée d'hier. Correspondance à New York de Louvna Anaki.
4: Donald Trump avait prévenu à demi-mot. Pour le président américain, l'attaque attribuée aux Iraniens contre un navire commercial dans le détroit d'Ormuz est une violation du cessez-le-feu. Vous verrez, avait-il lancé vendredi à des journalistes. Quelques heures plus tard, l'armée américaine a annoncé avoir mené des frappes en Iran contre, dit-elle, des sites de stockage de missiles et de drones et des radars côtiers. L'opération a duré moins de 90 minutes et mobilisé 6 avions de chasse, précise le commandement central. Ce sont les premiers bombardements américains contre l'Iran depuis la signature du protocole d'accord entre les deux pays et Washington insiste. Ces nouvelles frappes sont, je cite, des représailles et non un retour à la guerre. Le vice-président J.D. Vance, qui mène les négociations avec Téhéran, a publié un message expliquant que l'Iran avait signé un accord et que s'il n'était pas content de la mise en œuvre du protocole, il suffisait, je cite, de prendre le téléphone. La violence n'engendrera que la violence, a-t-il ajouté. Loubna Naki, New York, RFI.
2: Et l'avertissement des gardiens de la révolution qui menace d'une réponse plus large en cas de nouvelle agression. La frappe de jeudi dans le détroit d'Ormuz n'a, elle, pas empêché 29 navires de le franchir. Hier, plusieurs d'entre eux ont emprunté une route non approuvée par Téhéran malgré les avertissements de l'autorité maritime iranienne.
0: C'est un bilan déjà lourd qui pourrait encore s'alourdir considérablement.
2: 920 morts au Venezuela selon le dernier bilan officiel, plus de 50 000 disparus dans le pays selon le chef de l'aide humanitaire des Nations Unies, deux jours après le double séisme particulièrement violent qui a ravagé des régions entières au Venezuela. Les opérations de secours se poursuivent lentement. Et la solidarité s'organise aussi pour les rescapés. Exemple tout près de Caracas, dans la ville côtière de Catia Lamar. La dévastation y est totale et l'université s'est improvisée camp d'hébergement et centre de distribution alimentaire. Reportage Alice Campagnol.
5: On a un peu de tout, il y a des serviettes hygiéniques, des gâteaux secs, des pâtes, du riz, du sérum physiologique et quelques paquets de farine.
6: Louise vient de recevoir un colis alimentaire adapté aux besoins de sa famille. Il est père de 4 enfants, encore petits.
5: On vit juste en face, dans cet immeuble qui est coupé en deux maintenant. Il est complètement détruit. C'est un miracle que l'on soit vivant, alors on avance. Dieu merci, il n'est rien arrivé à ma famille.
6: Il est venu trouver refuge ici, à l'université, comme une trentaine d'autres familles qui ont tout perdu. Guillermo Ruiz est le recteur de l'établissement.
7: Catia Lamar est vraiment dévastée. Alors tout de suite, nous avons décidé d'utiliser l'université comme centre de dons et camp d'hébergement. Dans le voisinage, nous avons environ 300 familles et nous leur distribuons de la nourriture, mais aussi des soins médicaux.
6: Malgré la quantité de dons, il manque encore beaucoup, comme l'explique Leili, une sinistrée.
8: Ici, on a besoin de matelas et surtout de médicaments. Et à l'extérieur, ils ont besoin de nourriture, de médicaments aussi. Et surtout, ils ont besoin d'eau, beaucoup d'eau.
6: Et la jeune femme raconte que la nuit, elle fait des rondes pour éviter les pillages qui se multiplient dans la ville. Alice Campagnol, de retour de Catia Lamar, RFI.
2: Et face au pillage, la zone de La Guaira, épicentre du séisme, déclarée zone sinistrée et totalement militarisée hier soir par le président du Parlement. L'accès y sera restreint pour la population.
0: En France, un soulagement venu de l'ouest. La canicule s'estompe peu à peu dans l'Hexagone.
2: Des températures plus douces par endroit depuis hier, avant le redoux généralisé prévu demain. 37 départements sont toujours en vigilance rouge ce matin. À Paris, le festival Solidays et la marche des fiertés sont annulés. Mais on commence donc à voir la fin d'une semaine qui a saturé les systèmes de santé. Et vu les records se succéder, la France n'est pas la seule concernée. Hier, l'Allemagne, par exemple, a battu son record de température. Température avec plus de 41 degrés enregistrés dans l'ouest du pays. Les normales saisonnières sont aussi largement dépassées en Pologne, en Slovaquie ou encore en République tchèque. Correspondance à Prague, Alexis Rosenzweig.
9: Tant qu'on est à côté de l'eau, ça va, dit cet homme au bord d'une des piscines découvertes de la capitale tchèque, Prague, où comme dans une grande partie de l'Europe centrale, la canicule pousse les habitants à chercher un peu de fraîcheur au bord des plans d'eau, des lacs ou dans les parcs ombragés. Les températures devraient dépasser ce samedi les 40 degrés. Et cette vague de chaleur touche aussi les pays voisins, de la Slovaquie à la Hongrie, en passant par l'Autriche et une partie de la Pologne, avec des nuits tropicales qui compliquent encore le refroidissement des villes. Mais les climatologues rappellent que ces épisodes deviennent de plus en plus fréquents, plus précoces et plus intenses sous l'effet du changement climatique. Mais en Tchéquie, la réponse des pouvoirs publics fait débat. Plusieurs voix s'élèvent pour critiquer des mesures de prévention insuffisantes, qu'il s'agisse de la protection des populations ou de l'adaptation des villes aux fortes chaleurs. Des critiques d'autant plus vives que le ministère tchèque de l'Environnement est dirigé par le parti dit des automobilistes, une formation connue pour ses positions très critiques à l'égard des politiques climatiques. Alexis Rosenzweig, Prague.
2: L'Organisation météorologique mondiale juge de son côté possible que cette vague de chaleur en Europe soit un phénomène inédit par son ampleur, avec des températures de plus de 35 degrés pour 150 millions de personnes.
0: Du côté de Dakar, Julien, les supporters des Lions de la Teranga ont retrouvé le sourire hier soir.
2: Après un début de mondial difficile marqué par deux défaites, le Sénégal, tout en contraste avec sa plus belle victoire cette fois de tous les temps en Coupe du Monde, les Lions ont soigné leur différence de but en s'imposant 5-0 contre l'Irak pour leur dernier match de poule. Tout est encore possible.
10: Retour sur Radio Système, c'était les informations délivrées par notre partenaire Radio France Internationale. On continue nos programmes.

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2: Je m'appelle Myriam, j'ai 3 enfants, 2 filles et 1 garçon et j'habite Vauvert. L'été, la piscine c'est un peu notre sortie à nous. Pas besoin de partir loin, pas besoin de dépenser beaucoup. C'est un lieu unique et rafraîchissant, surtout quand on habite dans un bâtiment collectif. Moi je vis avec environ 2300 euros par mois, aide comprise. Avec ça je fais tout, le loyer, l'électricité, les courses, les vêtements, l'école et puis les imprévus, toujours. À la fin du mois, il me reste peu, certains mois autour de 100 euros. C'est ce que j'essaie de garder pour faire plaisir aux enfants, sortir un peu, respirer. La piscine, c'est simple, l'été, on y va souvent. C'est nos vacances. Les enfants attendent ça toute l'année. Et puis de temps en temps, je leur prends un petit plaisir, une barquette de frites, une crêpe, une boisson. Pas à chaque fois, mais 1 ou 2 fois dans la semaine, juste pour leur faire plaisir. Mais cette année, je fais les comptes. 4 entrées... 5 fois par semaine, sur un mois, avec l'augmentation, ça fait environ 40 euros de plus. 40 euros. Dit comme ça, ça ne paraît pas énorme, mais pour moi, c'est presque la moitié de ce qu'il me reste pour vivre un peu, pour faire des choses avec eux. Alors forcément, je réfléchis, est-ce qu'on y va autant? Est-ce qu'on réduit? Ou est-ce que ce sont les petits plaisirs à côté qu'on enlève? Ce n'est pas dramatique, bien sûr, mais ce sont ces petites choses qui changent le quotidien. Et parfois, pour les enfants, ce sont ces petites choses qui comptent le plus. Vous pouvez retrouver cette chronique sur le site internet de radiosystème.fr ou tout simplement sur sa plateforme SoundCloud. Tout de suite, on retrouve Caroline, conseillère en séjour à l'Office de Tourisme Cœur de Petite Camargue, qui réunit, je vous le rappelle, les communes de Vauvert, Émargaud, Bord, Beauvoisin et Le Quélard. Elle vient toutes les fins de semaine pour tout simplement nous donner des idées de sortie sur ce territoire. Salut Caroline.
3: Salut Dominique.
2: Allez, que va-t-il se passer ce week-end entre le 25 et le 28 juin? D'avoir jeudi, le 25 juin, toujours le trophée des prémices. C'est la 4e journée à 18h. Ce trophée dédié à la recherche de nouveaux talents, que ce soit des taureaux ou des raseteurs. Cette fois-ci, c'est les manades L'Occitane, Félix, Les Baumels et Agnel qui seront présentes aux arènes de Vauvert ce jeudi 25 juin à partir de 18h. Si vous voulez découvrir ou tout simplement revoir la course camarguaise, c'est gratuit. Et c'est organisé par la ville de Vauvert en partenariat avec la Fédération Française de Course Camarguaise. Et c'est bien sûr aux arènes. Toujours ce même jour, mais quel arc se passe-t-il?
3: Eh bien, c'est la première veillée camarguaise de la saison avec la manade Agnel sur le Quélard. Donc, soirée typiquement camarguaise. Présentation de la manade, repas typiquement camarguais, souvent c'est de la grillade ou une gardienne de taureau de Camargue.
2: Et il faut réserver. Hein.
3: Ah bien sûr, il y a une ambiance musicale gypsy à la manade Agnel sur le Quélard, donc c'est ce jeudi 25 juin, la première, sur réservation au 06 12 33 57 48.
2: 06 12 33 57 48. À Galicia, on continue ces fameuses soirées du mas de Moussier. Ce sont des

0: euros, pardon. À Beauvoisin, que se passe-t-il ?
1: À Beauvoisin, le marché dominical estival de 7h à 13h. Plusieurs exposants seront présents. Et ça, c'est ce dimanche 28 juin. Ça s'appelle le dimanche des teffles. Ils vont réitérer ceci juillet et également août.
0: Tous les dimanches, donc, on est bien d'accord.
1: Pas tous les dimanches, une fois par mois.
0: Ah, une fois par mois, d'accord.
1: Pour l'instant.
0: Le dimanche à Vauvert, par contre, ce dimanche, va se dérouler un stage de danse avec l'association, ou en tout cas la société, l'Arc Blanc, hein, qui est un pole dance, comme on dit, avec cerceau, pole duo. C'est donc ce dimanche 28 juin, de 10h30 à 17h, sur réservation. Apparemment, même les débutants seraient acceptés.
1: Tout à fait, Dominique, à 10h30, initiation pole dance avec Océane Villeguer. À 11h45, l'initiation cerceau, toujours avec Océane. 14h, cerceau tout niveau, encore avec Océane. À 15h30, pole signature avec Emmanuel Damio. 17h, pole duo avec Emmanuel et Thomas Canini. Un cours 40 euros, deux cours 75, trois cours 120 euros.
0: Et puis le dimanche 28 juin, toujours ce dimanche, après la danse, c'est plutôt musique. Si vous aimez la musique, l'harmonie de l'école de musique à 19h organise, se mobilise pour une rencontre avec Guy Rebrayen qui travaillera sur un programme et une mise en scène avec tout l'enthousiasme et le feu qu'on lui connaît, notamment avec les désaccès. C'est dans la cour du centre culturel à Aimargues à partir de 19h.
1: Et ensuite, Dominique, deux grands événements ce week-end, donc deux grands événements à ne pas rater. Le premier, du 26 au 28 juin, la fête votive de Montcalm, avec abrivade, bandits, ambiance musicale. Bref, vous l'aurez compris, tout pour s'amuser, la première du territoire.
0: La première fête votive. Puis, il y a un gros événement aussi, tu disais, c'est le championnat de France d'équitation de travail. Ça, c'est sympa.
1: Oui, c'est le Mas d'Estagnon qui va recevoir donc de ce championnat de France d'équitation de travail. Il y a également un concours modèle et allure du cheval Camargue, un village avec des exposants, la soirée guinguette. Bref, vous l'aurez également compris, un gros événement à ne pas rater, donc du 26 au 28 juin au Mas d'Estagnon, le championnat de France équitation de travail.
0: Et le Mas d'Estagnon, c'est à Aimargues. Merci Caroline de l'Office de Tourisme Cœur de Petite Camargue. On se retrouve toutes les semaines pour l'agenda des sorties sur les communes du Quélard, au bord Beauvoisin, Aimargues et Vauvert. Je vous rappelle que vous pouvez aussi réécouter, télécharger cet agenda sur le site ou sur le SoundCloud de radiosystème.fr. Pour en savoir plus, un site internet, un Facebook.
1: Oui Dominique, le site internet de l'Office de Tourisme Cœur de Petite Camargue est www.cœurdepetitecamargue.fr. Vous pouvez aussi nous suivre sur la page Facebook et l'Instagram.

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trônant fièrement sur la place Gambetta, la tour de l'horloge et la mémoire vivante de Vauvert. La cloche de la tour a rythmé la vie des passants pendant des siècles. Vauvert et sa tour de l'horloge, c'est une histoire d'amour, des siècles de partage, de joie et de peine. L'office de tourisme, cœur de petite

Camargue, en partenariat avec la mairie, a organisé des visites flash de la tour de l'horloge. 45 minutes de pur bonheur et de découverte de ce magnifique édifice. La restauration a été minutieuse et la tour de l'horloge est prête à vous accueillir. Les réservations se font directement auprès de l'Office de tourisme Cœur de Petite Camargue par téléphone au 04 66 88 28 52. L'entrée est gratuite pour les habitants de la communauté des communes de Petite Camargue et à 3,50 euros pour les extérieurs. Attention, le nombre de places est à 8 personnes et la réservation est obligatoire. Bonne visite! Cet été, vous pourrez visiter la tour de l'horloge à 9h les jeudis 9 juillet, 16 juillet, 23 juillet, 30 juillet, 20 août et 27 août.

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1: Profitez de l'été pour découvrir une manade de taureaux en Camargue. Tous les jeudis de l'été à 18h30, la manade Daniela Lequelar vous invite à une immersion totale au cœur de son élevage. Présentation de la manade, tri du bétail, explication du travail du manadier, démonstration de la course camarguaise, jeu de gardien, abrivade, animation musicale avec Ramucho et les gypsies. Apéritif et dégustation de produits du terroir, suivi du repas traditionnel à base de gardiane de taureau de Camargue AOP. Pour une telle soirée, le tarif est de 39€ par personne, 20€ pour les enfants de 6 à 13 ans et gratuit pour ceux de 1 an à 5 ans. N'attendez plus, la veillée camarguaise à la manade Agnel, c'est tous les jeudis de l'été et un seul numéro, 06 12 33 57 48.
2: Vous pouvez retrouver ces bons plans sur le site internet coeurdepetitecamargue.fr.

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2: À l'occasion de l'inauguration de la première Honorando du Gard, qui a eu lieu le vendredi 12 juin au Mas du Notaire à Galician, nous avons interviewé un certain nombre de personnalités présentes sur place. Écoutez maintenant l'une d'entre elles.
3: Patrick Mallet, responsable de la communication et événementiel de l'appellation d'Événements et Concerts de Nîmes. Ben, on est très contents, les Concerts de Nîmes, que ce premier sentier d'honorando du département du Gard se soit réalisé ici, dans ce terroir des Concerts de Nîmes, alors la partie la plus au sud. Le hasard des calendriers ou du calendrier fait que nous étions présents il y a quelques jours seulement, il y a cinq jours exactement, pour les Vintoquets, qui reprenait en partie finalement le tracé qui a été proposé sur cet honorando, où effectivement on a la chance à Galician d'avoir deux caves, une cave particulière avec le Mas du Notaire et une cave coopérative, qui est l'une des plus grosses de l'appellation des Costières de Nîmes, la cave de Galician Signature, ici sur ce hameau de la ville de Vauvert, parce que Galician n'est qu'un hameau de la grande commune de la ville de Vauvert.
4: Et pour les Costières de Nîmes, c'est important de favoriser et d'impulser des nouvelles initiatives comme ça. Vignotoquet, bon, ça fait quelque temps que ça existe, mais un sentier œnologique, peut-être d'autres choses aussi.
3: Aujourd'hui, l'honorando ou le no-tourisme au sens large est très important, surtout ici dans ce terroir quand même de Galicien, qui croise des voies vertes, des Viarona et des endroits vraiment remarquables. Et c'est très important aujourd'hui pour les vignerons et pour les domaines de pouvoir accueillir aussi des gens dans leur domaine qui viennent naturellement, parce que l'environnement tout proche est quand même exceptionnel. On est à quelques kilomètres de la manade Blatière, il y a la manade Rénaud sur le parcours, on a des paysages magnifiques avec ces étangs du Scamandre et du Charnier, et c'est vrai que c'est des lieux de villégiature qui pour nous paraissent normales, mais qui pour la majorité des Français ou des étrangers sont exceptionnels. Moi qui ai travaillé pendant une semaine ici sur ce parcours des Vintoquets, j'ai pu voir combien d'étrangers passaient sur la Via Rona et combien étaient tous subjugués par la qualité des paysages, du terroir et de cette ambiance entre les Costières et la Camargue que symbolise parfaitement Galicien.
4: Oui. Alors, le vin des Costières, le tourisme, la Camargue, les traditions, ce sont des éléments porteurs pour le tourisme, pour le développement économique.
3: Alors, le vin, il s'en fait dans le monde entier, il s'en fait partout en France, il y a de très bons vins partout. Mais c'est vrai que nous, les Costières de Nîmes, on a une singularité, c'est notre richesse culturelle, notre terroir. On est l'appellation la plus au sud de la vallée du Rhône, on est la dernière appellation composée de ces grands vins qui partent de Condrieu en passant par Cotroti ou Châteauneuf-du-Pape jusqu'à chez nous. Et c'est vrai que ce terroir de la vallée du Rhône est celui du terroir des Galets-Roulés. Nous, ici en Costières, et surtout à Galicien, on le voit très bien, parce que quand on va sillonner ces 10 km de randonnée, ben on va pas à pas descendre finalement de ce terroir de Galets-Roulés si particulier des Costières de Nîmes, pour arriver finalement à ces étangs de Camargue où les Costières de Nîmes s'arrêtent, parce que pour faire des grands vins, il faut un grand terroir, et on a la chance d'avoir ce grand terroir à Costières de Nîmes.
4: Et les Costières de Nîmes aussi sont impliqués dans tous les événements festifs de la région, parce que le vin et la fête, c'est quelque chose qui est porteur et qu'il faut être présent.
3: Oui, le vin est indubitablement est un produit
4: rassembleur.
3: De rassembleur, comme vous dites, mais de sociabilité, de partage, de joie. Parce que ben, trinquer avec quelqu'un, ça veut dire quelque chose, quoi. Donc c'est vrai que pour nous, c'est très important. Et quel plus bel endroit peut-être que le midi de la France et chez nous en Costières de Nîmes que de trinquer avec des copains au travers des concerts l'été, des jeux d'hiver à Nîmes tous les jeudis soirs, des jeudis de Nîmes, ou dans tous les événements que peuvent organiser les comités des fêtes de la région, ou bien les domaines eux-mêmes qui produisent aujourd'hui aussi beaucoup de soirées. Le Mas du Notaire va accueillir les Costières Sonores, Galician Signature fait sa grosse soirée début juillet. Donc oui, c'est un terroir festif, mais c'est aussi un terroir très qualitatif, et on peut faire la fête avec des vins de gastronomie, et c'est la chance qu'on a ici en Costières de Nîmes.
4: Et pour terminer, qu'est-ce que vous souhaiteriez voir émerger pour l'avenir, pour le futur des Costières de Nîmes ?
3: Oh ben, en charge de la communication et de l'événementiel des Costières de Nîmes, il y a une petite idée qui me trotte par la tête et on a la chance d'avoir ça ici à Galicien où se croisent la Voie Verte qui arrive de Vauvert et la Via Rhôna qui passe tout au sud. C'est pourquoi pas imaginer un événement dans l'esprit des Vintoquets mais pour des deux roues autour du vélo qui pourrait s'appeler Costières en selle par exemple, où on pourrait sillonner le terroir, que ce soit ici à Galicien, mais ça pourrait être aussi à Saint-Gilles, mais ça pourrait être aussi du côté de Montfrem puisque l'appellation des Costières de Nîmes remonte jusqu'à Cernac. Où on pourrait faire comme ça, une fois par an, une belle rando vélo aussi sur ce terroir des Costières de Nîmes et mêler la qualité de nos paysages avec la qualité des vins de nos vignerons.
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9: Le vendredi 3 juillet, vous pourrez assister à la dernière soirée This is not a love night de la saison. Rendez-vous donc du côté de Paloma à partir de 20h30 avec les concerts des groupes punk Public House, groupe en pleine ascension originaire de Melbourne et formé en 2023. Public House délivre un punk à très haute intensité, fait d'énergie brute et de riffs hurlants. Vous retrouverez également le groupe The Spitters, groupe qui naît en 2013 sur les bancs d'un collège toulonnais. Le Quatuor profitera également pour vous présenter son nouvel album qui propose une fusion efficace entre mélodie, riffs imparables et rythmique très garage punk. Rendez-vous donc le vendredi 3 juillet du côté de Paloma. Ça va se passer dans le patio, ouverture des portes à 20h pour assister à cette soirée. This is not a love night. Ça vous coûtera 8€ en location. Renseignements complémentaires et réservations sont à retrouver sur paloma-nîmes.fr. Paloma, c'est Mas Desnoyers, chemin de l'aérodrome à Nîmes.

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Retour sur Radio Système, c'était les informations délivrées par notre partenaire Radio France Internationale. On continue nos programmes.

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0: Tout de suite, on retrouve Caroline, conseillère en séjour à l'Office de Tourisme Cœur de Petite Camargue, qui réunit, je vous le rappelle, les communes de Vauvert, Émargaud, Bord, Beauvoisin et Le Quélard. Elle vient toutes les fins de semaine pour tout simplement nous donner des idées de sortie sur ce territoire. Salut Caroline.
1: Salut Dominique.
0: Allez, que va-t-il se passer ce week-end pour le 25 et le 28 juin? D'abord, je dis le 25 juin, toujours le trophée des prémices. C'est la quatrième journée à 18h. Ce trophée dédié à la recherche de nouveaux talents, que ce soit des taureaux ou des raseteurs. Cette fois-ci, c'est les manades L'Occitane, Félix, Les Baumel et Agnel qui seront présentes aux arènes de Vauvert ce jeudi 25 juin à partir de 18h. Si vous voulez découvrir ou tout simplement revoir la course camarguaise, c'est gratuit et c'est organisé par la ville de Vauvert en partenariat avec la Fédération française de course camarguaise, et c'est bien sûr aux arènes. Toujours ce même jour, de quel arc se passe-t-il?
1: Eh bien, c'est la première veillée camarguaise de la saison avec la manade Agnel sur Le Quélard. Donc, soirée typiquement camarguaise, présentation de la manade, repas typiquement camarguais, souvent c'est de la grillade ou une gardienne de taureau de Camargue.
0: Et il faut réserver. Hein.
1: Ah, bien sûr, il y a une ambiance musicale gypsy à la manade Agnel sur Le Quélard. Donc, c'est ce jeudi 25 juin, la première, sur réservation au 06 12 33 57 48.
0: 06 12 33 57 48. À Galicia, on continue ces fameuses soirées du Mas de Moussier. Ce sont des viticulteurs qui ouvrent leur domaine pour des petites soirées sympas.
1: Alors là, c'est les vendredis du Mas de Moussier, de 19h30 à 23h30. Donc c'est pareil, ça sera la soirée jazz gospel avec Raphaël Lemounier et Olympe Assoto.
0: C'est une peinture.
1: Venez partager un moment convivial autour d'une ambiance musicale de qualité tout en dégustant les vins du domaine. Restauration bien sûr sur place, l'entrée est libre, par contre c'est quand même les réservations sont conseillées.
0: Et à consommer bien sûr
1: avec modération.
0: Avec modération, c'est le vendredi donc 26 juin, Mas de Moussier Galicien. Toujours ce même jour à Émargues à 17h30, une course de ligue organisée par le club taurin
1: La Balestilla.
0: Et oui, il y avait des manades Saint-Pierre Occitane et Félix. L'entrée est en 5 euros, est à 5 euros, pardon. À Beauvoisin, que se passe-t-il?
1: À Beauvoisin, le marché dominical estival de 7h à 13h. Plusieurs exposants seront présents. Et ça, c'est ce dimanche 28 juin. Ça s'appelle le dimanche des teffes. Ils vont réitérer ceci, juillet et également août.
0: Tous les dimanches, donc, on est bien d'accord.
1: Pas tous les dimanches, une fois par mois.
0: Ah, une fois par mois, d'accord.
1: Pour l'instant.
0: Le dimanche à Vauvert, par contre, ce dimanche, va se dérouler un stage de danse avec l'association, ou en tout cas la société L'Arc Blanc, hein, qui est un pole dance, comme on dit, avec cerceau, pole duo. C'est donc ce dimanche 28 juin, de 10h30 à 17h, sur réservation. Apparemment, même les débutants seraient

0: C'est dans la cour du centre culturel à Aimargues à partir de 19h.
1: Et ensuite, Dominique, deux grands événements ce week-end, donc deux grands événements à ne pas rater. Le premier, du 26 au 28 juin, la fête votive de Montcalm, avec abrivade, bandit, ambiance musicale. Bref, vous l'aurez compris, tout pour s'amuser, la première du territoire.
0: La première fête votive. Puis, il y a un gros événement aussi, tu disais, c'est le championnat de France d'équitation de travail. Ça, c'est sympa.
1: Oui, c'est le Mas d'Estagnon qui va recevoir donc de ce championnat de France d'équitation de travail. Il y a également un concours modèle et allure du cheval Camargue, un village avec des exposants, la soirée guinguette. Bref, vous l'aurez également compris, un gros événement à ne pas rater, donc du 26 au 28 juin au Mas d'Estagnon, le championnat de France équitation de travail.
0: Et le Mas d'Estagnon, c'est à Aimargues. Merci Caroline de l'Office de Tourisme Cœur de Petite Camargue. On se retrouve toutes les semaines pour l'agenda des sorties sur les communes du Quélard, au bord Beauvoisin, Aimargues et Vauvert. Je vous rappelle que vous pouvez aussi réécouter, télécharger cet agenda sur le site ou sur le SoundCloud de radiosystème.fr. Pour en savoir plus, un site internet, un Facebook.
1: Oui Dominique, le site internet de l'Office de Tourisme Cœur de Petite Camargue est www.cœurdepetitecamargue.fr. Vous pouvez aussi nous suivre sur la page Facebook et l'Instagram.

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0: trônant fièrement sur la place Gambetta, la tour de l'horloge et la mémoire vivante de Vauvert. La cloche de la tour a rythmé la vie des passants pendant des siècles. Vauvert et sa tour de l'horloge, c'est une histoire d'amour, des siècles de partage, de joie et de peine. L'office de tourisme Cœur de Petite Camargue, en partenariat avec la mairie, a organisé des visites flash de la tour de l'horloge. 45 minutes de pur bonheur et de découverte de ce magnifique édifice. La restauration a été minutieuse et la tour de l'horloge est prête à vous accueillir. Les réservations se font directement auprès de l'office de tourisme Cœur de Petite Camargue par téléphone au 04 66 88 28 52. L'entrée est gratuite pour les habitants de la communauté des communes de Petite Camargue et à 3,50 euros pour les extérieurs. Attention, le nombre de places est à 8 personnes et la réservation est obligatoire. Bonne visite! Cet été, vous pourrez visiter la tour de l'horloge à 9h les jeudis 9 juillet, 16 juillet, 23 juillet, 30 juillet, 20 août et 27 août.
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2: Le musée Toulouse-Lautrec à Albi est un des musées les plus emblématiques du Tarn. Il abrite la plus grande collection publique au monde consacrée à Henri Toulouse-Lautrec, un artiste majeur de la seconde moitié du 19e

0: siècle, issu d'une famille aristocratique et dont la maladie des os de verre a fortement influencé son œuvre multiple. Fanny Girard est directrice et conservatrice du musée.
1: De Toulouse-Lautrec, on a plus de 200 peintures, près de 600 dessins, près de 200 lithographies, le fond complet des 31 affiches de Toulouse-Lautrec, donc vraiment un fond extrêmement important qui a en plus la particularité et pour nous la grande richesse de pouvoir retracer toute la carrière de l'artiste. C'est-à-dire qu'on va vraiment de ses premiers dessins réalisés à 9-10 ans, ses premières peintures à l'huile vers 14 ans, jusqu'à la dernière peinture qu'il peint peu de temps avant sa mort en 1901. Et dans cette production très dense et multiple, notre collection du musée Toulouse-Lautrec va permettre vraiment d'aborder toutes les thématiques et tous ces sujets qui l'ont passionné au cours de sa carrière. Donc on va aller dans les cafés-concerts et les cabarets, vers les maisons closes, vers le théâtre, vers le dessin de presse. Donc ça va permettre vraiment d'avoir un grand panorama de sa production grâce à notre collection.
0: Pauline Coucoureux est adjointe du service des publics et nous guide dans le musée Toulouse-Lautrec.
2: Ce qui me touche beaucoup, c'est l'intention et l'importance qu'il accorde aux émotions des autres et aux attitudes qu'il va faire ressortir des personnes qu'il va rencontrer, qu'il va croquer. Et je trouve que c'est ça qui est particulièrement passionnant.
0: Au musée Toulouse-Lautrec, il n'y a pas que des expositions. Le palais de la Berbie accueille aussi des cours de yoga pour vivre l'étoile autrement ou encore des ateliers pour enfants. Julie anime l'atelier Chahut Couleur.
3: Cet atelier, il s'appelle le Chahut Couleur et il a lieu toute l'année de 10h à 11h30 le mercredi matin. Et le principe, c'est de produire plein d'œuvres à partir des collections du musée. Donc, on s'appuie sur Toulouse-Lautrec, mais pas que. Également, cette année, par exemple, on travaille sur le palais de la Berbie. Et puis aussi toutes les collections aussi anciennes et aussi d'art moderne. Et on va faire plein de techniques différentes. Les enfants, ils connaissent plein de choses.
0: Ce numéro de 180 secondes a été réalisé par CFM Cordes pour l'Assemblée régionale des radios associatives dans le cadre d'un partenariat avec la région Occitanie, Pyrénées, Méditerranée.

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1: Une découverte insolite, le seul et unique à le proposer en Camargue. La manade de Silvéral est bien la seule à proposer la découverte de sa manade en petit train touristique. 18h30, tous les mardis et jeudis de l'été, partez admirer les paysages et les taureaux de la manade. Vous aurez droit à une démonstration de tri de taureaux et une dégustation de produits du domaine. Une visite insolite sur un territoire d'exception en petit train tous les mardis et jeudis. 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
2: Vous pouvez retrouver ces bons plans sur le site internet coeurdepetitecamargue.fr.

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5: À l'occasion de l'inauguration de la première Honorando du Gard, qui a eu lieu le vendredi 12 juin au Mas du Notaire à Galician, nous avons interviewé un certain nombre de personnalités présentes sur place. Écoutez maintenant l'une d'entre elles.
6: Patrick Mallet, responsable de la communication et événementiel de l'appellation des Vins des Costières de Nîmes. Ben, on est très contents, les Costières de Nîmes, que ce premier sentier d'honorando du département du Gard se soit réalisé ici, dans ce terroir des Costières de Nîmes, alors la partie la plus au sud. Le hasard des calendriers ou du calendrier fait que nous étions présents il y a quelques jours seulement, il y a cinq jours exactement, pour les Vins Toqués, qui reprenaient en partie finalement le tracé qui est proposé sur cet honorando. Oui, effectivement, on a la chance d'Argalicien d'avoir deux caves, une cave particulière avec le Mas du Notaire et une cave coopérative qui est l'une des plus grosses de l'appellation des Costières de Nîmes, la cave de Galicien Signature, ici sur ce hameau de la ville de Vauvert, parce que Galicien n'est qu'un hameau de la grande commune de la ville de Vauvert.
7: Et pour les Costières de Nîmes, c'est important de favoriser et d'impulser des nouvelles initiatives comme ça. Vignes Toqués, bon, ça fait quelque temps que ça existe, mais un sentier œnologique peut-être d'autres choses aussi.
6: Aujourd'hui, l'honorando ou le no-tourisme au sens large est très important, surtout ici dans ce terroir quand même de Galicien, qui croise des voies vertes, des Viarona et des endroits vraiment remarquables. Et c'est très important aujourd'hui pour les vignerons et pour les domaines de pouvoir accueillir aussi des gens dans leur domaine qui viennent naturellement, parce que l'environnement tout proche est quand même exceptionnel. On est à quelques kilomètres de la manade Blatière, il y a la manade Rénault sur le parcours, on a des paysages magnifiques avec ces étangs du Scamandre et du Charnier. Et c'est vrai que c'est des lieux de villégiature qui pour nous paraissent normales, mais qui pour la majorité des Français ou des étrangers sont exceptionnels. Moi qui ai travaillé pendant une semaine ici sur ce parcours des Vignes Toqués, j'ai pu voir combien d'étrangers passaient sur la Viarona et combien étaient tous subjugués par la qualité des paysages, du terroir et de cette ambiance entre les Costières et la Camargue que symbolise parfaitement Galicien.
7: Oui. Alors, le vin des Costières, le tourisme, la Camargue, les traditions, ce sont des éléments porteurs pour le tourisme, pour le développement économique.
6: Alors, le vin, il s'en fait dans le monde entier, il s'en fait partout en France, il y a de très bons vins partout. Mais c'est vrai que nous, les Costières de Nîmes, on a une singularité, c'est notre richesse culturelle, notre terroir. On est l'appellation la plus au sud de la vallée du Rhône, on est la dernière appellation composée de ces grands vins qui partent de Condrieux en passant par Cocroquis ou Châteauneuf-du-Pape jusqu'à chez nous. Et c'est vrai que ce terroir de la vallée du Rhône est celui du terroir des Galets Roulés. Nous, ici en Costière, et surtout à Galicien, on le voit très bien, parce que quand on va sillonner ces 10 km de randonnée, ben on va pas à pas descendre finalement de ce terroir de galets roulés si particulier des Costières de Nîmes, pour arriver finalement à ces étangs de Camargue, où les Costières de Nîmes s'arrêtent parce que pour faire des grands vins, il faut un grand terroir et on a la chance d'avoir ce grand terroir en Cossière de Nîmes.
7: Et les Cossières de Nîmes aussi sont impliquées dans tous les événements festifs de la région. Parce que le vin et la fête, c'est quelque chose qui est porteur et qu'il faut être présent.
6: Oui, le vin est indubitablement est un produit
7: rassembleur.
6: De rassembleur, comme vous dites, mais de sociabilité, de partage, de joie. Parce que ben, trinquer avec quelqu'un, ça veut dire quelque chose, quoi. Donc c'est vrai que pour nous, c'est très important. Et quel plus bel endroit peut-être que le midi de la France et chez nous en Costière de Nîmes que de trinquer avec des copains au travers des concerts l'été, des jeudis vins à Nîmes tous les jeudis soirs des jeudis de Nîmes ou dans tous les événements que peuvent organiser les comités des fêtes de la région ou bien les domaines eux-mêmes qui produisent aujourd'hui aussi beaucoup de soirées. Le Mas du Notaire va accueillir les Costières Sonores, Galicien Signature fait sa grosse soirée début juillet. Donc oui, c'est un terroir festif, mais c'est aussi un terroir très qualitatif et on peut faire la fête avec des vins de gastronomie et c'est la chance qu'on a ici en Costière de Nîmes.
7: Et pour terminer, qu'est-ce que vous souhaiteriez voir émerger pour l'avenir, pour le futur des Costières de Nîmes?
6: Oh ben, en charge de la communication et de l'événementiel des Costières de Nîmes, il y a une petite idée qui me trotte par la tête et on a la chance d'avoir ça ici à Galicien où se croisent la Voie Verte qui arrive de Beauvert et la Via Rona qui passe tout au sud. C'est pourquoi pas imaginer un événement dans l'esprit des Vintoquets mais pour des deux roues autour du vélo qui pourrait s'appeler Costière en selle par exemple où on pourrait sillonner le terroir que ce soit ici à Galicien mais ça pourrait être aussi à Saint-Gilles mais ça pourrait être aussi du côté de Montfrem puisque l'appellation des Costières de Nîmes remonte jusqu'à Cernac. Où on pourrait faire comme ça, une fois par an, une belle rando vélo aussi sur ce terroir des Costières de Nîmes et mêler la qualité de nos paysages avec la qualité des vins de nos vignerons.
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1: Les samedis 25 et dimanche 26 juillet, rendez-vous pour l'édition d'été du festival Colors Festival. Pour cette nouvelle édition d'été du Colors Festival, en accord avec la ville de Carpentras, le festival propose pour la première fois un événement le dimanche avec une programmation en journée, puis en soirée. Comme ces dernières années avec Folamour, Cérone, Cassius, Octavoine ou plus récemment Laurent Garnier, la programmation haute en couleur rythmera ces deux soirées du festival. Vous retrouverez cette année Bon Entendeur, Acide Arabe, Agoria, Benedetto et Farina et beaucoup d'autres artistes que vous pourrez retrouver sur le colorsfestival.fr. L'édition d'été du Colors Festival, c'est les samedis 25 et dimanche 26 juillet du côté de l'Hôtel Dieu de Carpentras, un événement incontournable de l'été.

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2: Et à la une, le risque d'une guerre civile évoquée par le Hezbollah au Liban. Ses partisans ont manifesté cette nuit à Beyrouth pour dénoncer l'accord cadre signé hier par les autorités libanaises avec Israël. On appelle notre correspondant dans un instant. Le Moyen-Orient et la menace d'un nouvel embrasement entre l'Iran et les États-Unis. Les deux pays ont en tout cas échangé des frappes hier soir. On part aussi au Mexique où la solidarité s'organise. Après le double séisme qui a frappé le Venezuela mercredi, le bilan s'élève désormais à 920 morts et plus de 50 000 disparus. Dans ce journal également, la Coupe du Monde et le plein de confiance des Bleus hier soir. Victoire 4 buts à 1 face à la Norvège avant d'aller retrouver la Suède en 16e de finale. Et puis elle s'était transformée en marche anti-Orban en Hongrie l'an dernier. La marche des fiertés aujourd'hui à Budapest et la détermination de la communauté LGBT+ pour demander des actes au nouveau gouvernement.
0: C'est une étape historique entre deux pays officiellement en guerre depuis des décennies.
2: Historique ou du moins symbolique, cet accord cadre signé hier par Israël et le Liban sous l'égide des États-Unis, un cadre pour une paix et une sécurité durable qui devrait, ceci dit, mettre du temps à se concrétiser. Le chef de la diplomatie américaine Marco Rubio évoque le début du début, mais le texte n'en est pas moins là, avec sur le papier une reconnaissance officielle mutuelle entre les deux États, le respect de leur souveraineté. Même si Benjamin Netanyahou annonce déjà que le retrait de l'armée israélienne du pays se fera à condition que le Hezbollah soit désarmé et que les civils ne pourront pas retourner dans la zone qu'elle continue d'occuper. Bonjour Paul Ralifé.
3: Bonjour Julien, bonjour tout le monde.
2: En direct avec nous de Beyrouth où des partisans du Hezbollah ont manifesté cette nuit. Cet accord annoncé ne fait pas l'unanimité au Liban.
3: Oui, le président Joseph Aoun et le premier ministre Nawaf Salam estiment que l'accord ouvre la voie au retrait israélien et permet à l'État de réaffirmer sa souveraineté sur l'ensemble du territoire. Le Hezbollah, par la bouche du député Hassan Fadlallah, parle de concessions gratuites offertes à Israël et prévient que l'accord sert les intérêts israéliens et détruira le Liban. Les visions sont donc diamétralement opposées. La question qui se pose maintenant est de savoir comment, dans de telles circonstances, l'accord cadre pourra être mis en œuvre. Une comparaison entre les revendications libanaises antérieures à la signature et le texte final montre que le Liban a finalement cédé aux pressions américaines et a fait primer les considérations sécuritaires israéliennes sur le consensus national. D'abord, aucun calendrier pour le retrait des troupes israéliennes n'a été décidé. Le retrait dépendra de l'appréciation israélienne des conditions sécuritaires à travers des zones pilotes démilitarisées confiées à l'armée libanaise. Sur ce point, le Liban a abandonné son exigence que les zones pilotes soient situées au sud du Litani et dans la zone tampon de facto, établie par Israël. Un semblant de compromis a été trouvé avec deux zones pilotes simultanées, l'une au nord et l'autre au sud du Litani. Cela risque de mettre l'armée libanaise en confrontation directe avec le Hezbollah.
2: Paul Ralifé, merci. Et justement, la menace d'un conflit intérieur brandie hier par un député du Hezbollah. Il estime que les autorités libanaises ne pourront instaurer cet accord qu'en s'engageant dans une guerre civile.
0: Voilà, un autre accord menacé. Cette fois, les États-Unis et l'Iran se sont de nouveau livrés cette nuit à des échanges de frappes.
2: Les premiers depuis la signature du protocole d'accord entre les deux pays il y a 10 jours. L'Iran annonce avoir pris pour cible des positions américaines dans le Golfe après des frappes américaines lancées contre le pays dans la soirée en représailles à l'attaque imputée à l'Iran d'un navire dans le détroit d'Ormuz jeudi. Ce sont bien des représailles et pas un retour de la guerre, dit Washington, alors que les gardiens de la révolution menacent de leur côté d'une réponse plus large en cas de nouvelle agression.
0: Au Venezuela, l'attente angoissante d'un bilan sans doute très lourd.
2: Alors que les derniers chiffres officiels font état d'au moins 920 morts dans le double séisme de mercredi, un bilan qui pourrait s'alourdir considérablement selon les Nations Unies qui évoquent le chiffre de 50 000 disparus. Des millions de rescapés font aussi face à une situation catastrophique et la solidarité internationale s'organise, exemple à Mexico où les Mexicains et la diaspora vénézuélienne tentent de collecter au plus vite de l'aide humanitaire. Reportage Marine Lebeg.
4: Les cartons s'empilent dans l'entrée de ce restaurant du centre de Mexico, transformé en dépôt d'aide humanitaire pour le Venezuela. Léonide Arismendi est originaire de la capitale, Caracas, mais elle habite au Mexique depuis plus de 12 ans.
5: Dans ce centre, on reçoit des produits médicaux pour les envoyer aux personnes qui travaillent dans les décombres. Au Venezuela, on reçoit de l'aide de partout, mais ce qui est spécifique du Mexique, c'est son expertise sur les séismes. C'est un pays très sismique et nous ne sommes pas préparés pour ça, ni nos institutions, ni nos pompiers, personne n'est préparé. On voit les gens sortir les victimes des décombres à main nue et c'est ça qui nous préoccupe le plus.
4: Le Mexique a connu dans sa chair ce genre de désastre. En 1985 et plus récemment, en 2017, deux séismes ont ravagé la ville de Mexico, faisant des milliers de victimes. Et les habitants n'ont rien oublié, comme Evan Richards, venu déposer compresses et désinfectants.
6: Je me rappelle parfaitement du tremblement de terre de 2017. Je pense que tous les Mexicains qui apportent de l'aide humanitaire, et il y en a beaucoup qui attendent derrière moi, savent ce que c'est de creuser et fouiller dans les débris pour chercher leurs proches. Je pense que c'est cette empathie qui nous connecte avec le peuple vénézuélien et qui nous incite à les aider.
4: De son côté, la présidente mexicaine Claudia Sheinbaum a déjà envoyé plusieurs centaines de militaires et secouristes, ainsi que des outils de recherche et plusieurs tonnes de matériel médical. Marine Le Bec, Mexico, RFI.
7: Et au Venezuela, la lenteur de la réponse des autorités critiquées, la présidente Delcy Rodriguez a été huée hier lors d'une visite près d'un immeuble effondré à Caracas.
0: Des moyens supplémentaires face à la crise et de possibles restrictions contre la population, la Crimée, placée hier en situation d'urgence.
7: Par les autorités russes de la région annexée par Moscou en 2014, pour faire face aux frappes ukrainiennes qui s'abattent sur la péninsule depuis plusieurs semaines, Kiev a déjà provoqué sur place des pénuries de carburant et d'électricité. Un aveu de faiblesse pour la Russie qui n'empêche pas son armée d'avancer ailleurs. Les troupes russes progressent dans le Donbass. Analyse d'Ulrich Bouna, chercheur associé chez Eurocreative.
8: L'offensive estivale de la Russie, elle a commencé depuis plusieurs semaines déjà. Elle se concentre sur la partie du Donbass que les Russes n'occupent pas encore, avec donc notamment les villes de Slaviansk et Kramatorsk, avec une offensive frontale qui vise grosso modo à essayer de prendre la ville de Constantinivka, qui se trouve en ligne droite en quelque sorte, pour arriver à la conurbation de Slaviansk et Kramatorsk. Donc il y a des combats dans cette ville depuis plusieurs semaines désormais, des combats extrêmement violents, très difficile de savoir ce qu'il en est. Mais si l'on s'en tient aux versions, notamment publiées par le site Deep State, qui est donc assez proche de l'armée ukrainienne, certaines forces russes seraient dans la ville de Konstantinivka et donc on serait désormais dans un combat de rue, ce qui témoigne malgré tout d'une avancée russe qui se fait bien évidemment encore une fois au prix de pertes effroyables. Mais l'offensive russe arrive à grignoter dans la ville de Konstantinivka et c'est sans doute l'une des raisons pour lesquelles Vladimir Poutine estime qu'il n'a pas besoin pour le moment de prendre la perche tendue pour des négociations qui est perche tendue par l'Union européenne ou par Volodymyr Zelensky.
7: Ulrich Bouna, joint par Muriel Paradon.
0: Et puis Julien, mission accomplie pour l'équipe de France.
7: Les Bleus qui ont fait le plein de points et de confiance avec une troisième victoire d'affilée en Coupe du Monde de football. 4-1 hier contre la Norvège. Dans ce qui devait pourtant être un choc, Thomas de Saint-Léger.
9: La finale du groupe a fait pchit sans Haaland, Odegaard, Sorloth, ses meilleurs joueurs laissés au frigo. La Norvège partait battue, un cadeau bien emballé par des Français sérieux et même mieux, enthousiasmant. Le défenseur Maxence Lacroix.
10: C'était important de marquer aussi un gros coup aujourd'hui et c'est ce qu'on a fait. Job done.
9: Job done, du travail bien fait, de l'orfèvrerie même quand il faut parler d'Ousmane Dembélé. Trois bijoux en 30 minutes, le ballon d'or, grand bonhomme d'un match qui aura aussi vu Mike Maignan stopper un pénalty et les critiques le visant. Maxence Lacroix.
10: Je suis très content pour lui. Pourquoi ? Parce que c'est un grand bosseur. C'est aussi un exemple pour nous, joueurs. Aujourd'hui, avec ce pénalty, ça change aussi le match. C'est toujours agréable d'avoir un gardien comme ça derrière soi.
9: Au rayon satisfaction également, le match très complet du capitaine Kylian Mbappé, double passeur décisif, hyper impliqué. Et le premier but de Désiré Doué, servi par son concurrent Bradley Barcola. Sur la route d'une troisième étoile, les feux sont au vert pour les Bleus et leurs supporters.
11: On veut la troisième, ça va arriver, on va la remporter à la maison. J'ai trop hâte. Allez les Bleus!
12: La seule équipe qui peut battre les Français, c'est la deuxième équipe des Français.
13: Elle est là, la troisième. Oui, elle est juste cachée, mais elle est presque là. On la sent, voilà.
9: Il reste donc 5 matchs à gagner face à des équipes qui montreront à coup sûr, cette fois, leur vraie version. Thomas de Saint-Léger, Boston RFI.
7: Et ça commencera par la Suède en 16e de finale mardi. Le tableau des 16e qui continue de se remplir. Le Cap-Vert, qui joue son premier mondial, s'est offert une qualification historique cette nuit. Après son match nul face à l'Arabie Saoudite, 0-0, le suspense c'est aussi terminé pour le Sénégal qui fait partie des meilleurs troisièmes et qui a pris sa qualification ce matin après sa victoire 5-0 hier soir contre l'Irak. L'Espagne s'est aussi qualifiée cette nuit en battant péniblement l'Uruguay 1-0. Victoire bien plus facile pour les Belges qui ont écrasé la Nouvelle-Zélande 5-1. Les résultats complets de cette Coupe du Monde sont à retrouver sur RFI.fr.
0: Dans ce journal également, ce signe d'un tournant pris par la Hongrie depuis la victoire de Péter Madiar aux élections.
7: Et le départ de l'ex-premier ministre d'extrême droite Viktor Orban, qui avait notamment multiplié ces dernières années les politiques hostiles aux personnes LGBT+. Il avait notamment interdit la marche des fiertés l'an dernier.
14: Retour sur Radio Système, c'était les informations délivrées par notre partenaire Radio France Internationale. On continue nos programmes.

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2: Et aujourd'hui, nous irons du côté des Margues et de l'Ansargues avec deux offres d'emploi à pourvoir. Du côté des Margues, tout d'abord, où l'on recherche un magasinier homme ou femme. Vous aurez en charge des opérations de réception, de stockage, de tenue des stocks, de préparation de commandes, d'expédition de marchandises, selon les procédures, qualité, hygiène et sécurité. C'est un contrat de travail en intérim d'une durée de 6 mois, 35 heures par semaine. Qualification employé qualifié, les débutants sont acceptés. Et pour poursuivre, nous irons du côté de l'Ansargues où l'on recherche un vendeur-vendeuse en boulangerie-pâtisserie. Vos missions, entretenir un équipement, une machine, une installation, entretenir, nettoyer un espace, un lieu, un local. Vous aurez également en charge la présentation et la valorisation des produits. C'est un contrat de travail à durée indéterminée de 35 heures par semaine. Qualification employé qualifié en secteur d'activité boulangerie et boulangerie-pâtisserie.
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2: À l'occasion de l'inauguration de la première Honorando du Gard, qui a eu lieu le vendredi 12 juin au Mas du Notaire à Galician, nous avons interviewé un certain nombre de personnalités présentes sur place. Écoutez maintenant l'une d'entre elles.
3: Frédéric Bergeron, directeur commercial de la cave Galician Signature.
4: Très bien. Alors, monsieur Bergeron,
3: oui.
4: Pour vous, qu'est-ce que ça veut dire ce parcours haut et non logique et de rando?
3: En fait, c'est l'intérêt d'abord, de montrer la beauté du terroir de Galician, qui depuis nombreuses années est mis en évidence par ses vins. Là, le côté intéressant, c'est d'avoir un parcours qui permettra à nos touristes et à nos locaux de venir les découvrir à pied, à leur cadence, et en même temps de compléter leur connaissance de la région par des arrêts qui leur permettront à la fois de déguster du vin et aussi d'avoir une notion culturelle sur les endroits où ils s'arrêteront.
4: C'est un nouveau public, les randonneurs, pour les vignerons des Costières de Nîmes, pour Galician et votre cave?
3: Oui, et c'est le côté intéressant en fait. On a toujours axé nos démarches sur un tourisme éloigné, sur un tourisme qui venait en voiture, etc. Là, on rentre dans une famille de touristes qui prennent le temps de découvrir, d'échanger, où la valeur humaine a une notion importante. Et donc ce temps-là, en fait, il est mis à contribution pour s'enrichir de connaissances. Et sur les vins, c'est très important pour nous de pouvoir dire, bah, tiens, on va profiter et participer.
4: Et alors, ici à la cave coopérative de Galician, une des premières caves des Costières de Nîmes.
3: Oui.
4: Comment vous voyez le développement qui va s'en suivre à l'issue de cette inauguration de l'Honorando?
3: Alors pour nous, en fait, c'est une vraie démarche autour du projet Honorando. On va créer un kiosque qui va permettre de présenter la cave dans son architecture, dans son histoire, avec les vignerons qui ont marqué notre histoire. Ça sera aussi l'occasion, avec notre équipe Rachel et Michael, de pouvoir présenter nos cuvées emblématiques de la cave, avec la cuvée 1800 et d'autres cuvées autour. Donc c'est vraiment une mise en place et un engagement de la part de la Galician Signature autour de ce public qui va venir nous voir et qui va nous demander de découvrir et de participer.
4: Alors, bien sûr, la cave coopérative de Galician s'inscrit aussi, en plus, dans ce territoire, dans l'ONO tourisme aussi.
3: Oui.
4: En rapport avec cette rando.
3: Oui, oui. Nous, on est très engagés avec nos labels RSE en permanent. Et c'est vrai, le fait de pouvoir mettre notre outil à contribution et à disposition de ce tourisme, c'est important. Parce qu'en même temps, comme il a été signalé, on le fait aussi de manière collective avec le Mas du Notaire, qui est à proximité de notre cave, et on veut montrer que l'univers vigneron a ce côté solidaire. C'est important de partager et de faire ensemble.
4: Les difficultés économiques, la crise que traversent les vignobles de partout en France, pour vous, qu'est-ce que ça marque aujourd'hui, actuellement?
3: Alors effectivement, c'est une notion importante. Hein. Le monde du vin est en crise depuis de nombreuses années. La consommation de vin baisse, la consommation de vin rouge baisse encore plus, elle est encore plus indexée par la baisse. Et les Costières de Nîmes ont été souvent regardées pour leur couleur rouge. Pour nous, le projet est justement de faire découvrir ce que l'on fait de très très bon en blanc et en rosé. Et donc c'est nécessaire de pouvoir bouger un peu les lignes, d'accéder à un tourisme qui fait attention à lui, qui mange mieux, qui boit mieux et moins. Et donc c'est aussi cette occasion-là qui nous amène à nous investir dans ce projet Honorando.
4: Alors, bouger les lignes, ça veut dire aussi innover, inventer de nouveaux produits?
3: Alors, il est compliqué d'inventer. Par contre, il est en notre capacité de nous amener à être plus en lien avec les attentes du consommateur. Donc au niveau de la cave de Galician Signature, on travaille effectivement sur des projets avec moins d'alcool, avec des vins plus digestes, les cuvées qui sont plus des vins de partage et moins des vins de gastronomie, comme on le faisait auparavant. Donc effectivement, c'est un vrai projet d'investissement sur la partie viticole et œnologique de la cave.
4: Très bien. Des mélanges de vins aromatiques peut-être. On a vu apparaître une année des canettes de limonade vin, hein, je sais pas comment,
3: oui,
4: on appelle ça.
3: Alors à l'époque, effectivement, il y a eu un projet précurseur, puisque comme on a dit, la cave s'appelait la cave pilote de Galician. Donc on a souvent été en avance sur des projets et sur des innovations. Cette partie boîte a été arrêtée parce que peut-être trop tôt arrivée sur le marché. Là, effectivement, on travaille à nouveau sur de nouveaux projets pour accéder à cette clientèle plus jeune qui boit le vin différemment, qui considère le vin plus comme une boisson. Donc effectivement, je pense que dans les mois à venir, de nouveautés apparaîtront sur le marché. Et donc, on communiquera auprès de la clientèle et des réseaux. Et on sera heureux d'accueillir cette clientèle au niveau du caveau avec Rachel et Michael pour faire découvrir tous ces produits.
4: Vous avez un dernier message à transmettre aux visiteurs qui viendront prochainement ou cette prochaine saison touristique dans les Costières.
3: Mais puisque vous me permettez de le faire, effectivement, on a une soirée le 4 juillet qui est un peu les prémices de cette Honorando. Le 4 juillet, c'est une fête autour de la cave de Galician qui permet de concilier musique et vin. Et donc, on serait ravis de recevoir tous les gens autour de Galician, Nîmois et RLT, qui souhaiteraient se joindre à nous pour cette grande manifestation et cette grande fête.
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5: Tout de suite, on retrouve Caroline, conseillère en séjour à l'Office de Tourisme Cœur de Petite Camargue, qui réunit, je vous le rappelle, les communes de Vauvert et Margaux, Bord, Beauvoisin et Le Quélard. Elle vient toutes les fins de semaine pour tout simplement nous donner des idées de sortie sur ce territoire. Salut Caroline.
8: Salut Dominique.
5: Allez, que va-t-il se passer ce week-end entre le 25 et le 28 juin? D'abord, je dis le 25 juin, toujours le trophée des prémices. C'est la quatrième journée à 18h. Ce trophée dédié à la recherche de nouveaux talents, que ce soit des taureaux ou des raseteurs. Cette fois-ci, c'est les manades L'Occitane, Félix, Les Baumelles et Agnel qui seront présentes aux arènes de Vauvert ce jeudi 25 juin à partir de 18h. Si vous voulez découvrir ou tout simplement revoir la course camarguaise, c'est gratuit et c'est organisé par la ville de Vauvert en partenariat avec la Fédération française de course camarguaise. Et c'est bien sûr aux arènes. Toujours ce même jour, de quel arc se passe-t-il?
8: Eh bien, c'est la première veillée camarguaise de la saison avec la manade Agnel sur le Quélard. Donc soirée typiquement camarguaise, présentation de la manade, repas typiquement camarguais, souvent c'est de la grillade ou une gardienne de taureau de Camargue.
5: Et il faut réserver. Hein.
8: Ah bien sûr, il y a une ambiance musicale gypsy à la manade Agnel sur le Quélard. Donc c'est ce jeudi 25 juin, la première, sur réservation au 06 12 33 57 48.
5: 06 12 33 57 48. À Galicia, on continue ces fameuses soirées du Mas de Moussier. Ce sont des viticulteurs qui ouvrent leur domaine pour des petites soirées sympas.
8: Alors là, c'est les vendredis du Mas de Moussier, de 19h30 à 23h30. Donc c'est pareil, ça sera la soirée jazz gospel avec Raphaël Lemounier et Olympe Assoto.
5: C'est une
8: Venez partager un moment convivial autour d'une ambiance musicale de qualité tout en dégustant les vins du domaine. Restauration bien sûr sur place, l'entrée est libre, par contre c'est quand même les réservations sont conseillées.
5: Et à consommer bien sûr
8: avec modération.
5: Avec modération, c'est le vendredi donc 26 juin, Mas de Moussier Galician. Toujours ce même jour à Aimargues à 17h30, une course de ligue organisée par le club taurin
8: La Balestilla.
5: Et oui, avec les manades Saint-Pierre, Occitane et Félix. L'entrée est en 5 euros. À Beauvoisin, que se passe-t-il?
8: À Beauvoisin, le marché dominical estival de 7h à 13h. Plusieurs exposants seront présents. Et ça, c'est ce dimanche 28 juin. Ça s'appelle le dimanche des teffles. Ils vont réitérer ceci juillet et également août.
5: Tous les dimanches, donc, on est bien d'accord.
8: Pas tous les dimanches, une fois par mois.
5: Ah, une fois par mois, d'accord.
8: Pour l'instant.
5: Le dimanche à Vauvert, par contre, ce dimanche, va se dérouler un stage de danse avec l'association, ou en tout cas la société, l'Arc Blanc, hein, qui est un pole dance, comme on dit, avec Cerceau, pole duo. C'est donc ce dimanche 28 juin, de 10h30 à 17h, sur réservation. Apparemment, même les débutants seraient acceptés.
8: Tout à fait, Dominique, à 10h30, initiation pole dance avec Océane Villeguer. À 11h45, l'initiation Cerceau, toujours avec Océane. 14h, Cerceau tout niveau, encore avec Océane. À 15h30, pole signature avec Emmanuel Damio. 17h, pole duo avec Emmanuel et Thomas Canini. Un cours 40€, deux cours 75, trois cours 120€.
5: Et puis le dimanche 28 juin, toujours ce dimanche, après la danse, c'est plutôt musique. Si vous aimez la musique, l'harmonie de l'école de musique à 19h organise, se mobilise pour une rencontre avec Guy Rebrayen qui travaillera sur un programme et une mise en scène avec tout l'enthousiasme et le feu qu'on lui connaît, notamment avec les désaccès. C'est dans la cour du centre culturel à Aimargues, à partir de 19h.
8: Et ensuite, Dominique, deux grands événements ce week-end, donc deux grands événements à ne pas rater. Le premier, du 26 au 28 juin, la fête votive de Montcalm, avec abrivade, bandits, ambiance musicale, bref, vous l'aurez compris, tout pour s'amuser, la première du territoire.
5: La première fête votive. Puis, il y a un gros événement aussi, tu disais, c'est le championnat de France d'équitation de travail, ça c'est sympa.
8: Oui, c'est le Mas d'Estagnon qui va recevoir donc de ce championnat de France d'équitation de travail. Il y a également un concours modèle et allure du cheval Camargue, un village avec des exposants, la soirée guinguette. Bref, vous l'aurez également compris, un gros événement à ne pas rater, donc du 26 au 28 juin au Mas d'Estagnon, le championnat de France équitation de travail.
5: Et le Mas d'Estagnon, c'est à Aimargues. Merci Caroline de l'Office de Tourisme Cœur de Petite Camargue. On se retrouve toutes les semaines pour l'agenda des sorties sur les communes du Quélard, au bord Beauvoisin, Aimargues et Vauvert. Je vous rappelle que vous pouvez aussi réécouter, télécharger cet agenda sur le site ou sur le SoundCloud de radiosystème.fr. Pour en savoir plus, un site internet, un Facebook.
8: Oui Dominique, le site internet de l'Office de Tourisme Cœur de Petite Camargue est www.cœurdepetitecamargue.fr. Vous pouvez aussi nous suivre sur la page Facebook et l'Instagram.
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Dans quelques secondes, on décroche sur notre partenaire Radio France Internationale pour 10 minutes d'information.

0: 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Merci d'écouter RFI. Le journal international avec vous, Gaëtan Plenel.
1: Bonjour à tous. C'est le début du début, estime le secrétaire d'État américain Marco Rubio. Un premier pas, dit-il, vers une paix et une sécurité durable. Il annonce qu'Israël et le Liban ont signé un accord cadre après plusieurs mois de frappes entre l'armée israélienne et le Hezbollah. On va tenter de comprendre ce qu'implique cet accord dans un instant. On va aussi revenir sur la situation au Venezuela, dévastée par un double séisme au bilan qui approche désormais des 1000 morts. Les dégâts matériels sont considérables. Alors pour faciliter la reconstruction, des voix s'élèvent pour réclamer la fin des sanctions américaines qui asphyxient l'économie du pays. On va parler ensuite de la Chine qui tente de renforcer sa présence en Afrique depuis l'espace pour concurrencer l'américain SpaceX. Et puis le Sénégal et le Cap-Vert en 16e de finale de la Coupe du Monde masculine de football. L'Uruguay est éliminé. On va faire un point sur les résultats de la soirée. Trois signatures en dessous de l'accord cadre, celle des États-Unis, médiateurs, et puis celle des deux belligérants, Israël et le Liban, qui au terme de 5 sessions de pourparlers et au terme surtout de plusieurs mois de combat, affichent désormais officiellement un objectif commun, résumé par Marco Rubio, le secrétaire d'État américain, un cadre pour la paix et une sécurité durable. Pour le président libanais Joseph Aoun, c'est un premier pas vers la restauration de la souveraineté de son pays, sans occupation, subordination ni tutelle, dit-il, car le retrait de l'armée israélienne dans le sud du Liban, il n'a cessé de la réclamer, de le réclamer. Mais est-ce réellement ce qui se profile? Alice Moreno, vous êtes à Jérusalem. Il y a ce qu'il y a marqué sur le papier et puis il y a la réalité aussi. Alors, est-ce qu'Israël va vraiment retirer ses soldats?
2: Eh bien, si cela devait se concrétiser sur le terrain, il faut d'ores et déjà anticiper un processus très long et fragile. Très vite après la signature de l'accord hier soir, le premier ministre israélien Benjamin Netanyahou a insisté sur le fait que ses troupes resteront sur place dans une vaste majorité du territoire qu'elles occupent. Il a toutefois mentionné deux zones pilotes sur lesquelles Liban et Israël sont tombés d'accord. Si et seulement si les infrastructures du Hezbollah sont réduites à néant dans ces zones, assure-t-il, alors Israël songera à laisser la main à l'armée libanaise. On est donc très loin d'un projet de retrait immédiat dans un contexte où le récent cessez-le-feu avec le Hezbollah a été violé quasi quotidiennement. Par ailleurs, le texte de l'accord stipule bien que les deux parties ont, je cite, le droit de se défendre. Avant de voir des évolutions sur le terrain, cet accord cadre, c'est un outil à la disposition de Netanyahou pour tenter de sauver les apparences face à l'Iran. Avec cet accord, nous disons à l'Iran, vous n'avez aucun rôle à jouer au Liban, a-t-il insisté hier. L'Iran tente de nous contraindre par la force à nous retirer du sud du Liban. Cela ne vous regarde pas, faisant référence aux demandes répétées de l'Iran de mettre fin à l'agression israélienne.
1: Merci Alice Moreno depuis Jérusalem pour RFI. Le Hezbollah, lui, avait refusé de participer aux discussions et estime, par la voix de l'un de ses députés, Hassan Fadlala, que le texte fait courir un risque de guerre civile au Liban. Des médias locaux libanais rapportent qu'après l'annonce de cet accord, des dizaines de partisans du Hezbollah ont manifesté leur colère dans la banlieue sud de Beyrouth, l'un des bastions du mouvement chiite pro-iranien. L'Iran, justement, où les gardiens de la révolution annoncent, eux, avoir frappé des positions militaires américaines dans le Golfe. Une réaction à d'autres frappes américaines, cette fois, qui ont visé quelques heures plus tôt des lieux de stockage de missiles et de drones, ainsi que des sites radars côtiers en Iran. Là encore, c'est une représaille, selon Washington, après l'attaque la veille contre un navire commercial près du détroit d'Ormuz. Après ces frappes américaines, le ministère iranien des Affaires étrangères dénonce une violation flagrante du protocole d'accord signé il y a quelques jours entre les deux pays. Pour suivre la situation minute par minute, vous retrouvez notre live sur RFI.fr. Il est 4h04 à Caracas, c'est la nuit au Venezuela, mais quand le jour reviendra, ce sont les mêmes scènes de désolation, de destruction, de montagnes de gravats, et puis ce sera aussi le même décompte, terrible, inarrêtable. On en est à 920 morts après le double séisme de mercredi. Mais l'ONU prévient, ça va très certainement être beaucoup plus, alors que 50 000 personnes manquent à l'appel, possiblement coincées sous les décombres des bâtiments, emportées par les secousses. Les secours s'activent, épaulés par des équipes internationales, américaines notamment, les États-Unis qui soutiennent les recherches, mais qui continuent d'étrangler le pays à coups de sanctions internationales. Il faut les lever, ces sanctions, pour reconstruire, c'est ce que nous dit Felipe Caposolo. Pour le président du patronat vénézuélien, c'est mérité, car il y a bien eu un changement de régime depuis l'enlèvement du chef de l'État Nicolas Maduro par Washington en janvier dernier. On l'écoute.
3: Bueno, en este momento los Estados Unidos tienen control sobre el país.
4: À l'heure où l'on se parle, les États-Unis contrôlent le pays. Le président qui était au pouvoir quand les sanctions ont été mises en place n'est plus là. Donc quel est l'objectif des sanctions? Au nom du patronat vénézuélien, j'affirme qu'il n'y a aucune raison de les maintenir. Le Venezuela vend tout son pétrole aux États-Unis. Donc je pose cette question au monde et aux États-Unis. Pourquoi garder les sanctions? Il faut les lever maintenant. Non, cette période est révolue. Nous sommes déjà sanctionnés par ce tremblement de terre qu'on vient de vivre, en plus de toutes les difficultés économiques que l'on traversait déjà. Donc il est temps de passer à une phase de coopération plutôt que de sanctions.
1: Des propos recueillis par Justine Fontaine. Une décision unilatérale, hostile et sans fondement et qui illustre la radicalisation des autorités burkinabées. Voilà la réaction de Paris. Après cette annonce du régime militaire au Burkina Faso hier, il rompt ses liens diplomatiques avec la France, accusée d'activisme incessant. À Madagascar célébrait hier le 66e anniversaire de son indépendance, le premier sous la présidence du colonel Randjaniring, qui a pris la parole dans la soirée à la télévision. Pour lui, le pays n'est pas réellement indépendant politiquement et économiquement et il a énuméré plusieurs chantiers sur lesquels travailler, notamment la souveraineté alimentaire, l'énergie ou encore la production de médicaments. La Chine, elle, veut renforcer sa présence en Afrique depuis l'espace. Son opérateur de satellite SpaceSail accélère son déploiement sur le continent. Objectif concurrencer Starlink, le réseau d'internet satellitaire d'Elon Musk. Une bataille technologique, oui, mais aussi géopolitique. Explication depuis Pékin de Claire Broderst.
5: Starlink règne aujourd'hui presque sans partage sur l'Internet par satellite en Afrique, avec des services déjà disponibles dans plusieurs dizaines de pays du continent. Mais un concurrent chinois tente désormais de se faire une place, SpaceSail. Soutenue par le gouvernement chinois, l'entreprise multiplie les démarches sur le continent. Elle a déjà déposé plusieurs marques en Afrique du Sud et cible des pays où Starlink a suscité des critiques, notamment après plusieurs hausses de prix. L'enjeu est considérable. Dans de nombreux pays africains, les réseaux terrestres restent insuffisants pour connecter les zones rurales. L'Internet satellitaire apparaît donc comme une solution clé pour réduire la fracture numérique. Avec près de 200 satellites déjà en orbite, SpaceSail prévoit de lancer ses premières offres grand public avant la fin de l'année. Son objectif est ambitieux, déployer jusqu'à 15 000 satellites d'ici 2030. Au-delà de la concurrence commerciale, cette offensive illustre aussi la montée en puissance de la Chine dans les infrastructures numériques africaines. Après les routes, les ports ou encore les réseaux télécoms, Pékin veut désormais compter parmi les acteurs majeurs de la connectivité spatiale du continent. Cléa Broderst, Pékin, RFI.
1: Encore pas mal de rouge sur la carte de France ce matin. 37 départements sont toujours en vigilance maximale canicule, même si c'est moins qu'avant et que Météo France croit savoir qu'il n'y en aura plus en rouge dès demain soir. En tout cas, pour l'heure, les températures sont encore très haute. Ça fait une semaine que ça dure et ça a notamment entraîné une augmentation de 80% des appels dans les SAMU parisiens, selon des chiffres publiés ce matin sur le site de l'APHP, hôpitaux publics parisiens. La France toujours et la Nouvelle-Calédonie qui votera demain après plusieurs reports. Les élections provinciales vont avoir lieu dans ce territoire français du Pacifique. Un scrutin décisif, 2 ans après avoir été secoué par de violentes émeutes. D'ailleurs, la colère sociale reste vive sur place et les enjeux économiques sont au cœur des débats, Anne Verdaguer.
6: L'incertitude politique et les tensions sociales ont pesé sur la situation économique de l'archipel depuis les émeutes de 2024. La consommation est en recul, tandis que l'économie calédonienne reste au point mort. Et cela malgré l'annonce du plan de relance de l'État de 2 milliards d'euros sur 5 ans. Le PIB a fondu de 15% en 2 ans. D'après une enquête récente menée par les organisations patronales calédoniennes, près d'une entreprise sur deux dispose de moins de 3 mois de visibilité et de trésorerie. 9 entreprises sur 10 considèrent qu'aucune relance durable n'est possible sans cadre institutionnel stabilisé. Le nickel, pilier historique de l'économie calédonienne, symbolise à lui seul le décrochage du territoire avec un secteur industriel en souffrance. Là aussi, un plan stratégique a été proposé par l'État. La crise économique a aussi des conséquences majeures sur le chômage. Au total, près de 13 000 emplois ont été détruits depuis 2024. Enfin, le territoire doit faire face à un endettement public record et des départs d'habitants comme la Nouvelle-Calédonie n'en a pas connu depuis la Seconde Guerre mondiale.
1: Un mot de football avant de se quitter. Le Sénégal sera bien en 16e de finale de la Coupe du Monde masculine. C'est officiel, les Lions de la Teranga font partie des meilleurs 3e à l'issue de la phase de groupe après leur succès écrasant contre l'Irak hier soir 5-0. Les Cap-Verdiens, eux, finissent 2e de leur poule après leur match nul 0-0 contre l'Arabie Saoudite. Dans le même groupe, l'Uruguay est éliminé après sa défaite 1-0 contre l'Espagne qui, elle, va bien poursuivre la compétition. 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Il est 10h10 à Paris, 2h de moins en temps universel.
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8: Retour sur la genèse d'un musée des arts premiers rêvé par un tandem improbable. Jacques Chirac, président de la République anti-élite, et Jacques Kerchache, marchand d'art africain. 20 ans plus tard, le musée du Quai Branly revendique un dialogue des cultures et procède à une institution.
9: Retour sur Radio Système, c'était les informations délivrées par notre partenaire Radio France Internationale. On continue nos programmes.
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3: À l'occasion de l'inauguration de la première Honorando du Gard, qui a eu lieu le vendredi 12 juin au Mas du Notaire à Galician, nous avons interviewé un certain nombre de personnalités présentes sur place. Écoutez maintenant l'une d'entre elles.
4: Allez, avec Sabine qui est salariée donc sur l'Office du Tourisme Petite Camargue, qui est conseillère en séjour
5: et chargée de mission.
4: Alors cette randonnée, cette première randonnée, qu'est-ce qu'elle a de particulier? Comment elle est née d'abord? Comment est née ce projet?
5: Alors elle est née du fait que nous avons travaillé déjà avec les labels Vignobles et Découvertes, avec Lero, qui a créé en fait la marque et déposé la marque Honorando. Et ils nous ont proposé en fait de créer la première Honorando du Gard sur un itinéraire qui était déjà existant en fait, qui est un chemin de petite randonnée. Donc c'est le chemin de petite randonnée de la Fédération française de rando qui s'appelle entre deux canaux. Voilà. Donc on avait déjà le tracé. On avait déjà les participants déjà sollicités et bienveillants et qui ont répondu à l'appel, le Mas du Notaire et la Cave de Galician. Du coup, tout s'est enchaîné assez rapidement en fait pour qu'on puisse créer cette première Honorando.
4: Alors là, on est en pleine rando. On va faire le début puisque on va faire les deux premiers kilomètres. Ouais, voilà. Ça dépend dans quel sens. Donc on fait les deux premiers kilomètres, si je puis dire. Et alors, quelle est la particularité? Est-ce que tu peux nous décrire justement ce parcours?
5: Ben, en fait, le parcours traverse la petite Camargue, mais une grosse partie des costières de Nîmes, en fait, sur les galets roulés. En fait, on va traverser tout ce qui est vignes, vergers, majoritairement de la vigne. Et l'avantage qu'il y a sur ce parcours, c'est qu'il y a de nombreux domaines, en fait, où on peut s'arrêter également, qui sont notés sur la fiche qu'on va mettre à disposition de tout le monde, la fiche Honorando. Et ce sont des paysages viticoles, mais en fait c'est, comme on le disait tout à l'heure, c'est vraiment le parcours des vignes toquées de la semaine dernière quasiment.
4: Donc il traverse
5: le départ, c'est cave du Mas du Notaire, cave de Galician. Le départ emprunte la voie verte au départ, et après tourne vers le chemin de la Lonne en fait à Galician, et remonte en costière côté domaine de Scamandre, Petit Bourri, domaine de Virgile, et revient en fait sur les hauteurs de Galician. En fait, c'est là où nous nous rendons maintenant, en fait, sur le point le plus haut de l'Honorando, où on a une visibilité sur les vignes et les étangs. Voilà, Costière et Camargue, c'est le nom de l'Honorando.
4: Ceux qui souhaitent donc s'arrêter, faire boire un petit coup, c'est possible aussi donc quand on traverse ces vignes?
5: Alors souvent ce sont des caveaux qui sont ouverts, hein, oui bien sûr, donc ils sont ouverts au public, c'est des gens qui sont spécialisés dans le no-tourisme, donc forcément ils ont des caveaux qui sont ouverts et accessibles. Après effectivement suivant les horaires, les dimanches, puisque c'est une randonnée qu'on peut faire n'importe quand, n'importe quelle heure, l'avantage c'est que le parking du Mas du Notaire est ouvert 24 heures sur 24, donc les gens peuvent faire le no-rando tout le temps.
4: Tout le long du trajet, il y aura des indications. Il y a des indications sur ce premier chemin de Honorando.
5: Alors les indications, ils sont déjà, puisqu'il est balisé chemin de petite randonnée. Donc c'est du balisage jaune. Et puis il y a la fiche technique qu'on a là, d'ailleurs, qu'on va donner aux gens. Il y a un QR code, en fait, avec aussi le tracé en numérique. Donc voilà, tout a été mis au point pour que les gens puissent s'y retrouver facilement.
4: Alors juste pour finir, comment retrouver ce chemin?
5: Alors au départ, le départ des caves Mas du Notaire, cave de Galician avec les QR codes, soit dans les offices de tourisme où il y aura les flyers à disposition, ou sur les sites internet, offices de tourisme, des caves, de la communauté de communes, de la Fédération française de randonnée, et sur l'appli Marando de la Fédération française de randonnée.
4: Très bien, merci Sabine.
5: Avec plaisir.
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trônant fièrement sur la place Gambetta, la tour de l'horloge et la mémoire vivante de Vauvert. La cloche de la tour a rythmé la vie des passants pendant des siècles. Vauvert et sa tour de l'horloge, c'est une histoire d'amour, des siècles de partage, de joie et de peine. L'office de tourisme Cœur de Petite Camargue, en partenariat avec la mairie, a organisé des visites flash de la tour de l'horloge. 45 minutes de pur bonheur et de découverte de ce magnifique édifice. La restauration

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1: Le musée Toulouse-Lautrec à Albi est un des musées les plus emblématiques du Tarn. Il abrite la plus grande collection publique au monde consacrée à Henri Toulouse-Lautrec, un artiste majeur de la seconde moitié du 19e siècle, issu d'une famille aristocratique et dont la maladie des os de verre a fortement influencé son œuvre multiple. Fanny Girard est directrice et conservatrice du musée.
2: De Toulouse-Lautrec, on a plus de 200 peintures, près de 600 dessins, près de 200 lithographies, le fond complet des 31 affiches de Toulouse-Lautrec, donc vraiment un fonds extrêmement important qui a en plus la particularité et pour nous la grande richesse de pouvoir retracer toute la carrière de l'artiste, c'est-à-dire qu'on va vraiment de ses premiers dessins réalisés à 9-10 ans, ses premières peintures à l'huile vers 14 ans, jusqu'à la dernière peinture qu'il peint peu de temps avant sa mort en 1901. Et dans cette production très dense et multiple, notre collection du musée Toulouse-Lautrec va permettre vraiment d'aborder toutes les thématiques et tous ces sujets qui l'ont passionné au cours de sa carrière. Donc on va aller dans les cafés-concerts et les cabarets, vers les maisons closes, vers le théâtre, vers le dessin de presse. Donc ça va permettre vraiment d'avoir un grand panorama de sa

0: la production grâce à notre collection.
1: Pauline Coucoureux est adjointe du service des publics et nous guide dans le musée Toulouse-Lautrec.
2: Ce qui me touche beaucoup, c'est l'intention et l'importance qu'il accorde aux émotions des autres et aux attitudes qu'il va faire ressortir des personnes qu'il va rencontrer, qu'il va croquer. Et je trouve que c'est ça qui est particulièrement passionnant.
1: Au musée Toulouse-Lautrec, il n'y a pas que des expositions. Le palais de la Berbie accueille aussi des cours de yoga pour vivre l'étoile autrement ou encore des ateliers pour enfants. Julie anime l'atelier Chahut Couleur.
3: Cet atelier il s'appelle le Chahut Couleur et il a lieu toute l'année de 10h à 11h30 le mercredi matin. Et le principe, eh ben, c'est de produire plein d'œuvres à partir des collections du musée. Donc, on s'appuie sur Toulouse-Lautrec, mais pas que. Également, cette année, par exemple, on travaille sur le palais de la Berbie. Et puis aussi toutes les collections aussi anciennes et aussi d'art moderne. Et on va faire plein de techniques différentes. Les enfants, ils connaissent plein de choses.
1: Ce numéro de 180 secondes a été réalisé par CFM Cordes pour l'Assemblée régionale des radios associatives dans le cadre d'un partenariat avec la région Occitanie, Pyrénées, Méditerranée.
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5: À l'occasion de l'inauguration de la première Honorando du Gard, qui a eu lieu le vendredi 12 juin au Mas du Notaire à Galician, nous avons interviewé un certain nombre de personnalités présentes sur place. Écoutez maintenant l'une d'entre elles.
6: Donc, au Mas du Notaire avec
7: Alice Violet, responsable de nos tourismes, et qui a hâte de vous accueillir au sein du Mas du Notaire, un très beau mas.
6: Alors justement, parlez-moi, oui, de ce Mas du Notaire qui est à Galician, lorsqu'on descend de Vauvert, lorsqu'on arrive de Vauvert. Il est juste en face, avant le virage qui va sur la petite Camargue, on va dire ça.
7: Exactement, et c'est le virage, à vrai dire. Donc on passe très souvent dedans, et à tort, on ne s'y arrête pas assez souvent. Je vous invite à passer cette porte, à passer l'arche, venir découvrir la beauté de l'histoire, du patrimoine, du territoire.
6: Alors justement, ce Mas du Notaire, il a une petite histoire ?
7: Oh, il a une très longue histoire. On essaye encore
6: vous
7: de retracer. On essaye encore de retracer. C'était la maison du notaire. Il fut un temps. Il a été acquis par la famille Rambier en 2004. Et après 4-5 ans de travaux, il a été ouvert au public. Donc aujourd'hui, on a un magnifique outil de travail avec des caves modernes dans un lieu totalement historique et authentique. On a un caveau de vente pour faire des dégustations, pour promouvoir les produits du terroir. On a une très jolie salle d'événements et on a à cœur de vous recevoir. Donc nous vous attendons.
6: Là, on est ici sur
7: la place,
6: sur la cour avec plein de platanes, avec des arbres. Je vois qu'il y a même un tamaris. Et on est à l'ombre, finalement, c'est magnifique.
7: C'est très agréable à toute saison, mais c'est vrai qu'en été, avec le platane, l'ombre et le charme de l'endroit, c'est sûr qu'on a aussi des hébergements d'ailleurs pour vivre l'expérience encore plus in situ. Non, je vous invite à y venir, ça vaut le coup, vous ne serez pas déçus.
6: Alors deux choses, donc le no-tourisme, vous êtes responsable de le no-tourisme, comment ça se passe chez vous, le no-tourisme en fait ? Si j'ai envie de parcourir les vignes, quel est le produit, si je puis dire, que vous proposez ?
7: Alors, on a plusieurs possibilités, on s'adapte un petit peu à vos envies. On peut venir réserver une planche du terroir pour venir accompagner la dégustation de vin. On a aussi une activité assez ludique qui s'appelle le tracto-tour, qui vous permet de visiter le vignoble au rythme vigneron du tracteur. Pour prendre le temps, pour s'imprégner, on vous explique toutes nos techniques culturelles et puis bien évidemment avec une très belle vue sur les étangs et sur les vignes, une petite dégustation.
6: Une petite dégustation, donc tout ça c'est la partie no-tourisme. Donc j'ai vu que effectivement le tracto-tour, hein, vous venez nous en parler, donc en gros c'est on se met sur une remorque et on va parcourir votre domaine finalement.
7: Tout à fait, parce que les vignes elles sont un tout petit peu plus loin du domaine, donc ça vous permet de pouvoir les découvrir au même rythme que celui qui travaille la terre au jour le jour dans une remorque aménagée avec un petit toit en canis pour être à l'ombre.
6: C'est comme dites, vous dites, bon, les visites de cave, c'est bien, mais c'est mieux carrément sur le terrain.
7: Et aujourd'hui, on a envie d'être connecté avec la nature. Quand on part des grandes villes, qu'est-ce qu'on a envie de voir du parti des vignerons? C'est pas nécessairement des cuves et des techniques de vinification. On a envie de comprendre comment la vigne, elle nous donne ses si beaux fruits et des si beaux vins ici en Costière de Nîmes.
6: Et on boit effectivement du vin carrément sur la remorque.
7: Ah bah on fait une petite pause.
6: Avec modération.
7: Ah, bien sûr, on déguste, on dit.
6: On déguste. Voilà,
7: on déguste. On fait une petite pause. Il y a plusieurs arrêts où on vous explique plusieurs choses sur la pousse de la vigne. Et puis il y a un petit promontoire avec une magnifique vue. Et c'est en haut de ce promontoire qu'on trinque et qu'on choque les verres.
6: Et puis donc, je vois qu'il y a des soirées également. Alors vous disiez, ça fait pas restaurant, on est bien d'accord. En revanche, il y a des soirées organisées, voire même des journées. On peut très bien. Parlez-nous de la partie événementielle un peu de ce,
7: tout à fait.
6: De ce masque du notaire.
7: Il y a la partie qui est privatisable. Si vous avez un événement organisé, on a une très jolie salle avec une terrasse privative réservée pour vous. On peut vous mettre en contact avec nos traiteurs, nos restaurateurs. Et puis, pour vous inviter à vivre le masque de manière différente, on a en ce moment sur les vendredis soirs au masque, grillade au brasero.
6: Avec un chef
7: tous les vendredis soirs sur réservation, s'il vous plaît. Bonne ambiance, bon vin, grillade, moment de partage. Parce qu'au final, le vin, c'est ça. Le vin nous unit tous autour de la table. Et c'est pour ça qu'on ouvre le masque de manière différente pour vous recevoir.
6: À partir de 19h, sinon, quelles sont les possibilités? Privatiser, vous disiez, un mariage,
7: tout type d'événement, effectivement. On reçoit aussi pas mal d'enterrements de vie de garçons, de jeunes filles. Les vins d'honneur, vous imaginez bien que c'est notre rayon. Mais les anniversaires, baptême, communion, on s'adapte à vos besoins. Et on offre un très beau lieu qui restera gravé dans vos mémoires.
6: Des séminaires.
7: Séminaires d'entreprise. Alors là, vous faites du team building comme jamais, effectivement.
6: Team building,
7: ça veut dire renforcer les équipes dans une journée hors du travail pour pouvoir se connaître un petit peu autrement que derrière nos postes de travail, nos bureaux, nos ordi, etc. Donc sortons de nos bureaux.
6: C'est très urbain, ça.
7: C'est très urbain, mais justement.
6: Les... L'expression.
7: Ah ouais, team building. on fait du lien entre équipes.
6: Voilà, avec une salle spécialement réservée. Bon, par contre, pas d'hébergement. On est d'accord.
7: Si. Il se situe là, tout autour de nous,
6: c'est
7: nous avons des
6: gîtes.
7: Une vingtaine de personnes, on peut loger sur place. Donc là aussi, sur réservation, bien sûr. Là, l'été, c'est très prisé, bien sûr. Et les gens, on réserve depuis bien longtemps, ce qui nous permet d'être visités par les gens du coin, comme ceux de toute la France. Et c'est une belle chance.
6: Qu'est-ce qu'on peut rajouter de plus donc, sur le masque du notaire, qui est à Galicien, bien évidemment. Les gens du coin le connaissent. On peut rentrer, hein, on peut venir dire...
7: On peut rentrer, on n'est pas obligé de réserver.
6: J'ai l'impression que... Voilà.
7: Non, c'est ouvert. Venez nous voir. Venez découvrir ce beau terroir de Galicien, des Costières de Nîmes, et découvrir un savoir-faire ancestral de vigneron qui n'attend que ça, partager son vin avec des personnes curieuses, des visiteurs curieux. Donc, on vous attend avec impatience au masque du notaire.
6: Merci, masque du notaire. Donc, Galicien, Vauvert. Alors, on va donner un numéro, hein, 04 66 35 0 0300 0750 01 28 87. Et puis aussi, vous avez bien sûr un site internet masunotaire.com.
7: Exactement. Et les réseaux sociaux. C'est pour ça que je restais bloqué. Oui, les réseaux sociaux.
6: Ben oui.
7: Suivez-nous sur Insta, vous aurez toutes nos actualités.
6: Voilà, Insta, etc. Et puis, vous avez une belle plaquette qui montre un peu tout ce que vous faites à Galicien. Donc, le masque du notaire. Merci.
7: Merci à vous.
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2: Pour démarrer l'été en musique, rendez-vous le samedi 4 juillet à 21h sur la place du monastère à Francquevaux pour un concert gratuit du groupe The Green Duck. Composé de 4 musiciens, chanteurs, le groupe vous fera voyager au cœur de l'Irlande avec un répertoire mêlant musique irish, folk et rock. Entre airs traditionnels et chansons festives, retrouvez toute l'ambiance chaleureuse des pubs de Dublin. L'entrée est libre et gratuite, buvette sur place, renseignements auprès de la médiathèque de Beauvoisin au 04 66 01 79 76 pour ce concert de musique irlandaise avec le groupe The Green Duck le samedi 4 juillet à 21h du côté de Francquevaux.
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Jazz de cœur sur Radio Alliance Plus 103.2, mais aussi sur Radio Système Vauvert et la Camargue et sur Déclic Radio Tournon, Vienne et la Vallée du Rhône. Émission préparée et animée par Jacques Juste. Aujourd'hui, nous présentons une émission sur deux thèmes différents. D'une part, c'est la surprise sur un festival classique. Vous allez voir pourquoi. Et puis, sur des nouveautés qui m'ont intéressé et que j'avais envie de vous présenter. Vous le savez déjà, je n'hésite pas à mêler jazz et musique classique, surtout quand ce sont des musiciennes et des musiciens originaux qui n'ont pas peur d'élargir leur répertoire d'origine pour faire des allers-retours entre les deux musiques. Et même, disons-le, entre toutes les musiques. Le Festival de Glanum 2026 est une occasion en or pour ce faire, une occasion en or, il faut le dire, pour moi. Alors voilà, nous allons présenter le Festival de Glanum. Je vais vous montrer les musiciens importants qui viennent. Et puis, quelques nouveautés. Alors, les nouveautés, eh bien, il y aura Adrien Moignard, il y aura d'autres... Stéphane Sassi, Birelli Lagraine, et puis un nouveau groupe, Four Worlds, ou Quatre Mondes, nous l'expliquerons. Alors commençons par le festival de Glanum. Je vous en parlerai un peu plus longtemps tout à l'heure, mais pour le moment, je vous dis quand même les dates. Il a lieu du 16 au 18 juillet, donc dans le site archéologique de Glanum, et vous savez, le site archéologique est près de Saint-Rémy-de-Provence. Donc ça vous donne une idée. 16 au 18 juillet, c'est du jeudi au samedi. Alors, la première soirée sera consacrée à Philippe Jarouski. Vous savez, c'est un des plus grands contre-ténors actuels. Il est vraiment dans la tradition. Après Alfred Deller, James Bowman, René Jacob et Gérard Lenne, plus près de nous. Et puis lui, maintenant, Philippe Jarouski. Alors, nous allons écouter un premier morceau. Vous allez voir, c'est un peu loin du jazz, mais en même temps, c'est une musique assez libre, donc on pourrait comparer au jazz. C'est le Stabat Mater Dolorosa de Pergolèse, Philippe Jarouski.

La deuxième soirée est consacrée à Romain Leleux. Romain Leleux, c'est un trompettiste classique très connu. Vous savez, il est devenu une des vedettes de la musique classique. Mais c'est un trompettiste qui, plutôt que de jouer un musicien en entier dans un concert, est devenu ce qu'on appelle un trompettiste de concert. Et il choisit un répertoire varié allant de la musique classique à la musique de cinéma et même au jazz. Dans son programme, là d'ailleurs à Glanum, il cite comme compositeur Dizzy Gillespie, le grand trompettiste de jazz, et Thelonious Monk, un des plus importants pianistes du jazz. Et ça lui arrive de jouer des morceaux de ce type-là. Alors, il le joue, mais pas dans un orchestre type jazz, un combo, ou un quartet, ou un quintet, ou un septet, mais plutôt un sextet qui est composé de cordes et qui l'accompagne, mais parfois avec un rythme réel, proche du jazz. Alors moi, j'ai choisi autre chose. J'ai choisi sur un disque où il a eu la victoire de la musique en 2009, un musicien, Henri Thomasy, qui est un Français, et qui a composé des morceaux qui représentent bien comment les deux facettes de Romain Leleux, un quand il joue rapidement et un autre quand il prend plus son temps. Donc nous allons écouter ces deux facettes. Ça s'appelle de Henri Thomasy Triptyque et nous allons écouter le Scherzo et le Largo.

La troisième soirée sera consacrée à West Side Story. C'est une œuvre bien connue et le film est connu aussi. Vous savez que c'est de Leonard Bernstein et là, il en donne une version symphonique. Une version symphonique et chantée. Alors, nous allons pouvoir l'écouter, mais vous allez voir, il y a une originalité, c'est qu'il y a quatre chanteurs qui présentent les personnages principaux, Maria, Anita, Tony et Bernardo. Et ils seront accompagnés par un orchestre, qui sera un orchestre plutôt classique, mais avec beaucoup de musiciens de jazz. Il y aura Laurent Coulondre au piano, Jérémy Bruyère à la contrebasse et aux arrangements, et ça c'est le trio de Laurent Coulondre, et Mathieu Chazarin qui a la batterie toujours, et puis d'autres musiciens, saxophone, clarinette, trompette et trombone. Donc vous voyez, ce sera un mélange entre une version, la version symphonique de Leonard Bernstein, une version jazz avec des voix, des vraies voix classiques. Alors, malheureusement, il n'existe pas encore de version de cette musique. Donc, je suis obligé de trouver un autre morceau pour vous le présenter. Mais West Side Story, tout le monde connaît. J'ai choisi Maria, jouée par Dave Brubeck, parce qu'il y a un saxophoniste, un pianiste et une section rythmique. Et ça vous donnera une idée d'un très bon pianiste. Et Laurent Coulondre est un très bon pianiste. Donc, j'ai pensé que ça pourrait aller de vous le montrer. Écoutons Maria.

Voilà trois moments du Festival de Glanum, donc je vous le rappelle, le jeudi 16 juillet, le vendredi 17 et le samedi 18, avec des bons musiciens, Philippe Jarouski et puis le groupe Accent, Romain Leleu et son sextet, donc ils nous joueront beaucoup de compositeurs différents. Et puis, West Side Story, le samedi 18 juillet. Alors, vous pouvez aller voir la programmation détaillée et la billetterie en allant sur le site de Festival de Glanum, donc à Saint-Rémy-de-Provence. Je vous l'avais promis, après ce Festival de Glanum, eh bien, je voulais vous présenter quelques nouveautés de jazz. Le premier, c'est Adrien Moignard. C'est un guitariste. Et je voulais vous le dire, je n'ai pas un goût très prononcé pour ce qu'on appelle le jazz manouche, même si j'aime écouter naturellement Django Reinhardt, Christian Escoudé et d'autres, Stéphane Grappelli et d'autres musiciens du même type. La pompe rythmique, comme dans le jazz New Orleans des années 50, par sa régularité en quelque sorte inflexible, me paraît être aux antipodes du vrai swing, qui nécessite souplesse et une certaine imprévisibilité. Pourtant, parmi les sorties d'albums manouches, certains, malgré ces caractéristiques que je trouve atténuées ou aménagées, retiennent mon attention. C'est le cas pour Adrien Moignard, et donc nous allons l'écouter. Il y a deux morceaux, c'est un disque où il a fait des reprises et où il a fait aussi des morceaux lui-même. Et il y a Baptiste Herbin sur deux morceaux, mais ce n'est pas ceux que j'ai choisis. Mais je le signale, il y a le saxophoniste. Et donc, nous allons écouter deux morceaux. Miroir, qui est une composition de Babi Krenat, vous voyez, dans la tradition vraiment manouche. Et puis un deuxième, Dream of You, qui est une composition alors beaucoup plus ancienne de Jimmy Lunceford, vous savez, les grands orchestres de jazz d'avant la guerre de 39-45. Et nous allons les enchaîner. Écoutons Miroir et Dream of You.

Deuxième nouveauté importante, c'est Biréli Lagraine. Alors, Biréli Lagraine, il a deux grandes inspirations, vous le savez. C'est à la fois le jazz manouche, mais il est assez réservé, mais il en joue tout de même. Et puis, le jazz en général, et il aime beaucoup ça. Alors, le dernier disque qu'il a sorti s'appelle « Elegant People ». Je ne vais pas vous le traduire, c'est très simple. Et il vient après deux albums magnifiques que je vous ai présentés dans mes émissions. C'est « Solo Suite » de 2021 et « Biréli Lagraine plays, joue » Loulou Gasté, vous savez, le mari de Lynn Renault, qui a fait beaucoup de grands succès. « Elegant People », c'est la suite, c'est plus jazz, un peu moins manouche. Et j'ai choisi un morceau, plus jazz naturellement, c'est « New Blues ». Mais vous voyez, c'est du blues, de la tradition, mais nouvelle. Écoutons « New Blues ».

Autre sortie importante, c'est un pianiste, Stéphane Sassy. Il vient de sortir un disque qui s'appelle Princesse Emma, et Princesse Emma, eh bien, c'est sa maman. C'est un disque en hommage à sa maman. Il avait consacré un disque précédent à son père, Serge, et là, il en fait un pour sa maman, Emma. Il mêle toutes les musiques, jazz, pop-rock, musique d'ambiance, mais avec beaucoup d'intérêt et beaucoup de jazz, il faut le dire, vous allez l'entendre. Alors, il y a deux morceaux que j'ai trouvés, il y en a beaucoup d'intéressants, je vous le dis. On trouve ça sur un label qui s'appelle Plaza Mayor, si vous voulez le trouver. Cet hommage à Emma, sa maman, Princesse Emma, il l'a appelée, le disque. Le premier, c'est El Jazz, donc vous voyez, sa maman, peut-être qu'elle aimait beaucoup le jazz aussi. Et puis un deuxième, qui est où il a invité sa sœur, Stéphanie, à chanter, et qui s'appelle Francesca. Donc nous allons les découvrir, El Jazz et Francesca.

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1: Autre nouveauté, et là une véritable nouveauté, puisque c'est une nouvelle formation, c'est un nouveau groupe. Et ils se sont nommés Four Worlds, quatre mondes, je veux dire. Et alors, il y a deux interprétations possibles. Vous voyez, c'est quatre mondes, comme il y a fort, dans, chez les musiciens de jazz, ça veut dire pour les mondes, très souvent, quand ils mettent des numéros, mais ça peut dire aussi quatre personnes différentes. Alors voilà les quatre personnes différentes qui jouent dessus. Il y a Lene Kruse, qui est une violoniste danoise, vous voyez, mais qui est très attirée par tout ce qui est afro-cubain. Il y a Hervé Samb, un guitariste qui vient du Sénégal, de Dakar. Et puis Arnaud Dolmen, qui est un batteur français, mais d'origine guadeloupéenne, et qui est devenu très connu. Il a fait deux disques remarqués, L'Eno avec Leandro de Montana, et ce Get Down avec Laurent Coulondre et Grégory Privat, deux des meilleurs pianistes français actuels. Et puis le quatrième, le bassiste, c'est Gilles Coquard, un Lyonnais, mais qui aussi est d'origine un peu africaine, et qui aime beaucoup la variété, mais qui joue du jazz aussi. Alors nous allons écouter deux morceaux que nous allons enchaîner, un qui s'appelle Soft Place, où on entend très bien le groupe se constituer, et puis un deuxième qui est un des grands classiques du jazz, My Funny Valentine.

Jazz de cœur se termine. Merci de nous avoir écoutés. J'espère que cette présentation de musique qui n'est pas tout à fait du jazz vous a intéressé tout de même. C'est le Festival de Glanum, donc, et je vous conseille vivement de fréquenter le site pour la programmation précise et pour la billetterie si vous voulez retenir une soirée. J'espère aussi que les morceaux que nous avons écoutés des nouveautés vous pousseront à aller découvrir un peu plus ces musiciens. Vous pouvez retrouver tous les Jazz de Cœur en podcast sur Radio Alliance Plus et radioalliance+.fr avec la liste des CD et des morceaux diffusés. Vous savez, les derniers morceaux, il y a eu Jazz in Arles avec Louis Clavis, Céline Bonassina et Robinson Coury. Il y a eu Radio France Montpellier avec Maria Schneider et Antonio Lisana. Et enfin, à l'occasion de sa mort, un morceau spécial sur Sonny Rollins. Rendez-vous pour un nouveau Jazz de Cœur mardi dans 15 jours. Jazz de Cœur est rediffusé le dimanche à 13h30. 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
1: Sophie Pouzrat.
0: À la une de ce journal, Téhéran dénonce une violation flagrante de l'accord avec Washington après des nouvelles frappes américaines cette nuit, ce qui pourrait remettre en question les espoirs de paix au Moyen-Orient. Espoir aussi maintenu par l'accord cadre entre Israël et le Liban. On fera le point sur ces conditions. La situation d'urgence déclarée en Crimée, décision des autorités russes après une importante attaque de drones ukrainiennes, ce qui est un signe de faiblesse de la part de Moscou, vous l'entendrez. À la une également, l'inquiétude en Allemagne quant au sort de 4 usines du groupe Volkswagen, alors que des informations circulent sur un possible plan de fermeture. Et c'est symptomatique de la situation des constructeurs automobiles germaniques. Et puis une entrée royale en 16e de finale pour la France après une victoire 4-1 face à la Norvège. Les Bleus sont en tête de leur groupe au Mondial de foot. Une violation flagrante de l'accord irano-américain, en tout cas c'est ce que dénonce Téhéran après des frappes américaines cette nuit sur des lieux de stockage de missiles et de drones suite à l'attaque d'un porte-conteneurs qui transitait par le détroit d'Ormuz. En représailles, l'Iran a de son côté frappé des positions américaines dans la région du Golfe, ce qui fait craindre pour l'avenir du protocole d'accord entre les deux parties. Les États-Unis, Israël et le Liban ont eux aussi trouvé un accord cadre. Objectif affiché, viser une paix durable en commençant par le retrait de l'armée israélienne du sud du Liban pour confier à terme la sécurité à l'armée libanaise. Voilà ce qui est annoncé sur le papier. Alice Moreno, est-ce qu'Israël est prêt à retirer ses soldats déployés sur le sol libanais ?
2: Eh bien, si cela devait se concrétiser sur le terrain, il faut d'ores et déjà anticiper un processus très long et fragile. Très vite après la signature de l'accord hier soir, le premier ministre israélien Benjamin Netanyahou a insisté sur le fait que ses troupes resteront sur place dans une vaste majorité du territoire qu'elles occupent. Il a toutefois mentionné deux zones pilotes sur lesquelles Liban et Israël sont tombés d'accord. Si et seulement si les infrastructures du Hezbollah sont réduites à néant dans ces zones, assure-t-il, alors Israël songera à laisser la main à l'armée libanaise. On est donc très loin d'un projet de retrait immédiat dans un contexte où le récent cessez-le-feu avec le Hezbollah a été violé quasi quotidiennement. Par ailleurs, le texte de l'accord stipule bien que les deux parties ont, je cite, « le droit de se défendre ». Avant de voir des évolutions sur le terrain, cet accord cadre, c'est un outil à la disposition de Netanyahou pour tenter de sauver les apparences face à l'Iran. Avec cet accord, nous disons à l'Iran « vous n'avez aucun rôle à jouer au Liban », a-t-il insisté hier. L'Iran tente de nous contraindre par la force à nous retirer du sud du Liban. Cela ne vous regarde pas, faisant référence aux demandes répétées de l'Iran de mettre fin à l'agression israélienne.
0: Les précisions d'Alice Moreno. RFI, 6h passées de 3 minutes à Caracas, où les Vénézuéliens commencent à se réveiller dans le même décor de catastrophe que depuis plusieurs jours. Des décombres de bâtiments effondrés où les secours essaient toujours de retrouver des survivants du double séisme qui a frappé le nord du pays. Des tremblements de terre très meurtriers qui ont fait au moins 920 morts selon un dernier bilan. Bilan provisoire qui devrait s'alourdir considérablement selon l'ONU, car près de 50 000 personnes sont portées disparues pour l'instant. La Crimée annexée par la Russie est placée en situation d'urgence. C'est ce qu'ont annoncé des responsables russes locaux. La région ukrainienne occupée par les forces russes subit de graves crises de carburant et d'électricité avec les frappes intensives ukrainiennes sur les installations énergétiques de ces dernières semaines. La vie de la population va encore se compliquer, mais c'est aussi un aveu de faiblesse des autorités russes et une mauvaise nouvelle pour le Kremlin, comme l'explique Cyril Brett, expert à l'Institut Montaigne.
3: C'est un aveu de faiblesse de la part des autorités locales. Ça place les autorités locales sous l'œil direct de Moscou, qui va vouloir évidemment reprendre très rapidement la situation en main. Plus largement, la Crimée, c'est le laboratoire de la capacité de la présidence Poutine à élever le niveau technologique de ses défenses antiaériennes. Si la protection antiaérienne de la Crimée n'est pas rétablie, disons dans les semaines ou dans les mois qui viennent, et que la situation d'urgence se prolonge en raison des attaques de drones, alors là, ce sera un aveu de faiblesse structurelle. Ça veut donc dire que les grandes capitales, Saint-Pétersbourg et Moscou, ne bénéficieront pas de nouveaux systèmes de protection antiaérienne. Donc ce qui se passe en Crimée préfigure en fait et les vulnérabilités et la capacité de réaction du gouvernement russe.
0: Des propos recueillis par Julien Chavannes. On entrevoit la fin de la vague de chaleur historique qui a fait suffoquer la France. Cette semaine, le nombre de départements en vigilance rouge canicule baisse. Il passe de 50 à 37 et l'alerte rouge devrait être levée complètement d'ici dimanche soir. Mais les conséquences de cette canicule inédite, où le pays a enregistré les journées et les nuits les plus chaudes de son histoire, eh bien vont continuer de se faire sentir entre annulation d'événements culturels et sportifs, mortalité en hausse et hôpitaux au bord de la rupture. Cette semaine, par exemple, les SAMU parisiens ont enregistré 80% d'appels en plus. La France et une partie de l'Europe donc continuent de subir la chaleur. 193 millions de personnes vont connaître des températures à au moins 35 degrés ce samedi. Un chiffre en hausse et plusieurs pays comme la Suisse, le Royaume-Uni ou encore l'Allemagne ont battu des records de chaleur. L'Allemagne, où les salariés du constructeur automobile Volkswagen craignent pour leur emploi. Selon les informations du magazine Manager Magazine, les plans du directeur du groupe impliqueraient 100 000 suppressions d'emplois dans le monde sur 650 000 au total. Et aussi la fermeture de 4 usines en Allemagne. Ces informations n'ont pas été confirmées par le groupe, mais elles suscitent de nombreuses réactions négatives dans les régions concernées et parmi les représentants des salariés. Et elles viennent en tout cas confirmer un peu plus les importantes difficultés des constructeurs automobiles germaniques. Correspondance de Pascal Thibault.
4: La fermeture de l'usine serait une catastrophe pour notre ville. Dans les années 60, il n'y avait que des choux ici. Volkswagen nous a apporté la prospérité. Le maire de Emden, près de la frontière avec les Pays-Bas, est sous le choc. Ça n'est pas la première fois qu'une fermeture de l'usine Volkswagen, 8000 salariés sur 50 000 habitants, est évoquée. La commune espérait qu'une telle hypothèse n'était plus d'actualité. Les informations de presse évoquent 4 sites qui pourraient fermer en Allemagne, du jamais vu. Et 100 000 suppressions d'emplois au total dans le monde, au lieu des 50 000 déjà prévues, seraient à l'ordre du jour. Comme à Emden, les réactions ailleurs sont très négatives. Le comité d'entreprise de Volkswagen et le syndicat IG Metall annoncent qu'ils feront tout pour empêcher de tels projets. Le patron de la Basse-Saxe, où se trouve le siège du constructeur automobile, monte également sur les barricades. Le social-démocrate Olaf Lies affirme que sa région n'acceptera aucune fermeture d'usine. La Basse-Saxe détient 20% du capital de l'entreprise et est représentée au conseil de surveillance comme les représentants des salariés. Cette instance doit se réunir le 9 juillet. Certains estiment que la direction évoquerait des mesures radicales pour satisfaire les actions privé, tout en sachant que ces mesures ont peu de chances de se traduire dans les faits en raison de résistances trop importantes. Pascal Thibault, Berlin RFI.
0: En Indonésie, à présent, des dizaines d'arrestations en marge d'une manifestation contre le pouvoir présidentiel. Une centaine de manifestants s'est rassemblée pour protester contre la hausse des prix des carburants, notamment. 24 d'entre eux ont été arrêtés par la police, selon une ONG de défense des droits humains. Une manifestation qui avait lieu alors que les critiques se multiplient contre la politique du président au pouvoir après la hausse de 30% des prix du carburant, ce qui avait déclenché plusieurs rassemblements à travers le pays. Un tour à la Coupe du Monde de football, mission accomplie pour l'équipe de France. Les Bleus terminent leur phase de groupe avec le plein de points et de confiance grâce à une troisième victoire. Facile, 4 buts à 1 à Boston face à une équipe de Norvège très remaniée dans ce qui devait être un choc entre les deux premiers de la poule. Thomas de Saint-Léger.
5: La finale du groupe a fait pchit sans Haaland, Odegaard, Sørloth, ses meilleurs joueurs laissés au frigo. La Norvège partait battue, un cadeau bien emballé par des Français sérieux et même mieux, enthousiasmants. Le défenseur Maxence Lacroix.
6: C'était important de marquer aussi un gros coup aujourd'hui et c'est ce qu'on a fait. Job done.
5: Job done, du travail bien fait, de l'orfèvrerie même quand il faut parler d'Ousmane Dembélé, 3 bijoux en 30 minutes, le ballon d'or, grand bonhomme d'un match qui aura aussi vu Mike Maignan stopper un pénalty et les critiques le visant. Maxence Lacroix.
6: Je suis très content pour lui, pourquoi ? Parce que c'est un grand bosseur, c'est aussi un exemple pour nous joueurs. Aujourd'hui, avec ce pénalty, ça change aussi le match. C'est toujours agréable d'avoir un gardien comme ça derrière soi.
5: Au rayon satisfaction également, le match très complet du capitaine Kylian Mbappé, double passeur décisif, hyper impliqué. Et le premier but de Désiré Doué, servi par son concurrent Bradley Barcola. Sur la route d'une troisième étoile, les feux sont au vert pour les Bleus et leurs supporters.
7: On veut la troisième, ça va arriver, on va la remporter à la maison. J'ai trop hâte. Allez les Bleus!
8: La seule équipe qui peut battre les Français, c'est la deuxième équipe des Français.
9: Elle est là, la troisième. Oui, elle est juste elle cachée, est mais elle est vraiment, elle est presque là. On la sent, voilà.
5: Il reste donc 5 matchs à gagner face à des équipes qui montreront à coup sûr, cette fois, leur vraie version. Thomas de Saint-Léger, Boston RFI.
0: Et en 16e de finale, les Bleus affronteront donc la Suède. Ce sera mardi soir à New York, 21h, temps universel. En attendant, au programme de ce samedi, le Panama affronte l'Angleterre et la Croatie rencontrera le Ghana. Un match à suivre sur nos antennes africaines à partir de 20h50 en temps universel. C'est la fin de cette édition. 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
13: Retour sur Radio Système, c'était les informations délivrées par notre partenaire Radio France Internationale. On continue nos programmes.

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trônant fièrement sur la place Gambetta, la tour de l'horloge et la mémoire vivante de Vauvert. 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La restauration a été minutieuse et la tour de l'horloge est prête à vous accueillir. Les réservations se font directement auprès de l'office de tourisme Cœur de Petite Camargue par téléphone au 04 66 88 28 52. L'entrée est gratuite pour les habitants de la communauté des communes de Petite Camargue et à 3,50 euros pour les extérieurs. Attention, le nombre de places est à 8 personnes et la réservation est obligatoire. Bonne visite! Cet été, vous pourrez visiter la tour de l'horloge à 9h les jeudis 9 juillet, 16 juillet, 23 juillet, 30 juillet, 20 août et 27 août.

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2: Et aujourd'hui, nous irons du côté des Margues et de l'Ansargue avec deux offres d'emploi à pourvoir. Du côté des Margues, tout d'abord, où l'on recherche un magasinier homme ou femme. Vous aurez en charge des opérations de réception, de stockage, de tenue des stocks, de préparation de commandes, d'expédition de marchandises, selon les procédures qualité, hygiène et sécurité. C'est un contrat de travail en intérim d'une durée de 6 mois, 35 heures par semaine. Qualification employé qualifié, les débutants sont acceptés. Et pour poursuivre, nous irons du côté de l'Ansargue où l'on recherche un vendeur-vendeuse en boulangerie-pâtisserie. Vos missions, entretenir un équipement, une machine, une installation, entretenir, nettoyer un espace, un lieu, un local. Vous aurez également en charge la présentation et la valorisation des produits. C'est un contrat de travail à durée indéterminée de 35 heures par semaine. Qualification employé qualifié en secteur d'activité boulangerie et boulangerie-pâtisserie.
3: Si vous souhaitez postuler ou pour toute autre information concernant l'emploi ou la formation, rendez-vous sur pôle-emploi.fr. 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
1: Bienvenue dans Portrait d'entrepreneur, la série où l'on plonge au cœur des savoir-faire qui font vivre notre économie locale. Dans cet épisode, Radio Système a visité les locaux et rencontré Damien Guillemot, le créateur de l'entreprise Easy Sécurité Incendie basée à Montpellier et spécialisée dans l'installation, la maintenance et la mise en conformité de matériel de lutte contre l'incendie. Pour commencer, Monsieur Guillemot se présente et nous parle de son parcours.
2: Je suis Damien Guillemot, j'ai 46 ans. J'ai créé la société Easy Sécurité Incendie il y a 3 ans, donc en septembre 2022, après un constat simple qui était que je suis un passionné, un expert dans mon domaine d'activité et j'avais vraiment le sentiment que les entreprises du secteur d'activité respectent pas les engagements contractuels avec leurs clients et qu'ils aiment faire du chiffre d'affaires chez leurs clients mais ont du mal à respecter les engagements contractuels et ont du mal à respecter les réglementations en vigueur. Je suis parti du constat simple que, étant passionné, je pouvais apporter à ma clientèle une nouvelle manière de travailler avec la volonté de respecter l'engagement commun et surtout de travailler avec cette clientèle sur du long terme, ce qui est le cas aujourd'hui puisque j'ai des clients qui me suivent depuis le début et le chiffre d'affaires est en grande croissance tous les ans.
1: Comment tout a commencé pour vous? Qu'est-ce qui vous a mené à vous lancer dans l'entrepreneuriat?
2: Donc moi, ça fait 20 ans que je suis tombé dans la marmite, comme on dit. J'ai découvert ce métier de la sécurité incendie complètement par hasard. J'étais pas du tout destiné à exercer cette activité-là. Et au hasard d'une rencontre, je me suis intéressé un petit peu au domaine d'activité. J'en suis devenu expert au bout de 20 ans aujourd'hui. Et après des expériences successives, après quelques entreprises dans le domaine d'activité où j'étais salarié et où j'ai pu évoluer de technicien jusqu'à responsable de secteur au regard de ma dernière expérience, j'avais pas envie d'avoir un énième employeur. Donc je m'étais dit qu'il est temps pour moi enfin de faire ce que je sais faire avec le réseau que j'avais créé auprès de mes clients, la respectabilité qu'ils avaient auprès de ma personne et des engagements que j'avais pris et que j'avais tenus. Et donc il était temps pour moi effectivement que je fasse ce que je sais faire d'une manière le plus correcte possible vis-à-vis de mes clients pour qu'enfin ils aient un interlocuteur crédible face à eux qui s'occupe vraiment de leurs problématiques. Et voilà, l'idée est née il y a 3 ans en me disant que j'allais pas, alors que j'étais déçu de mon ancien employeur, que j'allais pas partir chez un énième employeur. Donc il était temps pour moi de créer ma structure et de voir si elle était capable de se développer.
1: Vous avez parlé d'une rencontre qui vous a conduit à créer cette entreprise. Est-ce que vous pouvez nous en parler?
2: Alors, la rencontre que j'ai eue, c'était il y a 20 ans aujourd'hui. C'était pas celle qui m'a permis de créer mon entreprise. Peut-être qu'un événement majeur qui a touché beaucoup de monde, qui était le Covid, donc en 2019 et en 2020, m'a peut-être fait prendre conscience que fallait que je trouve un sens à ma vie et à ma carrière. Que prendre un salaire important sans avoir vraiment de capacité à pouvoir diriger les hommes que je menais à l'époque il fallait que je change de trajectoire. Et donc effectivement, c'est pas tellement la rencontre d'un homme qui m'a permis de prendre cette décision là c'est plutôt la rencontre avec moi-même en me disant: est-ce que tu es capable aujourd'hui d'arriver à surmonter les défis d'aujourd'hui et de demain? Est-ce que tu es capable de retrousser les manches, de travailler pour toi, d'animer une équipe? Et voilà, aujourd'hui on est 4 personnes, 3 ans après la création d'entreprise.
1: Alors, si vous deviez présenter votre entreprise à quelqu'un qui n'en a jamais entendu parler, qu'est-ce que vous lui diriez?
2: Je dirais que Easy Sécurité Incendie, c'est une société qui est spécialisée en installation et maintenance du matériel de lutte contre l'incendie. Nous avons un haut niveau d'expertise dans les domaines que sont donc les extincteurs, les alarmes incendies, le système de désenfumage, le génie hydraulique, donc les RIA, les colonnes sèches, les colonnes humides. On peut gérer aussi tout ce qui est système de désenfumage, l'encloisonnement en porte-coupe-feu et effectivement les formations incendie au travers d'un casque de réalité virtuelle pour lequel on a investi aujourd'hui car c'est la génération, la technologie de demain et il était important pour nous effectivement de choisir tout de suite la technologie avancée pour éviter de prendre du retard. La société Easy Sécurité Incendie ne travaille qu'avec des prestataires locaux et exclusivement des entreprises basées en France et en tout cas dont le matériel est fabriqué en France. Ce sont les valeurs de l'entreprise. On fabrique nos plans de sécurité incendie à Montpellier, donc à 25 km de l'endroit où se trouve le siège.
1: Après avoir parlé de son parcours et avoir décrit en grandes lignes son entreprise, Monsieur Guillermo continue en nous exposant sa manière de gérer les situations, à la fois positives et négatives, ainsi que le succès de son entreprise dont il est particulièrement fier.
2: Moi, je suis un entrepreneur très exigeant. Donc, c'est vrai qu'avec mes équipes, je leur demande un haut niveau d'expérience, un haut niveau d'engagement, parce que c'est ce qu'on doit à nos clients. Et je dois reconnaître que je dois reconnaître mes limites à vouloir effectivement demander à mes collaborateurs l'excellence parce qu'on n'est pas forcément toujours capable de l'atteindre. En tout cas, je n'ai de cesse que leur demander de sortir le meilleur d'eux-mêmes à chaque circonstance. J'essaye moi à mon niveau en tout cas de donner le meilleur de moi-même en toutes circonstances.
3: Quel a été le plus gros obstacle auquel vous avez fait face dans le lancement de votre entreprise ?
2: Alors, moi je ne vois jamais le côté négatif. Je suis un entrepreneur, je vois toujours le côté positif et j'ai quelque chose en tête qui fait que je retiens jamais les mauvaises expériences. Alors, pour l'instant, j'ai jamais eu à affronter de gros obstacles. Je suis désolé de pas pouvoir répondre à cette question, mais il y a forcément eu des obstacles, mais en tout cas, ils ont pas été significatifs et je les ai pas retenus aujourd'hui. Je retiens que les réussites plutôt.
3: En parlant de succès, de quel succès êtes-vous le plus fier en ce qui concerne votre entreprise ?
2: Donc le succès pour lequel je suis le plus fier, c'est d'avoir obtenu la certification APSAD R4. Donc c'est le CNPP, le Centre National de Prévention et de Protection, qui nous a délivré l'autorisation de porter en leur nom une certification, une attestation de conformité dans notre domaine d'activité. Et lorsqu'on a passé le test pour savoir si on était apte à pouvoir porter cette marque, l'auditeur nous a félicité parce que au vu de la petite taille de l'entreprise et de sa jeunesse, il était extrêmement surpris d'arriver à trouver un cadre aussi droit, aussi carré, aussi sain. Et donc il nous a félicité et on n'a pas eu besoin d'avoir à répondre à d'autres questions. Enfin, on n'a pas eu de... On a obtenu en tout cas cette certification du premier coup. Et on est très fiers en tout cas de ça.
3: Comment est-ce que vous gérez les imprévus, s'il y a des grands imprévus au quotidien dans l'entreprise, comment est-ce que vous les gérez ?
2: Alors moi je suis très résilient. Donc un problème, il va me prendre la tête pendant les 5 premières minutes. Ça va être obsessionnel, je vais penser qu'à ça. Et rapidement, je vais me poser la question, est-ce que je peux agir sur ce problème ? Oui. Auquel cas, je vais mettre en œuvre toutes mes capacités à pouvoir résoudre le problème. Ou alors, si la réponse est non, je ne peux pas agir sur ce problème, je vais très rapidement essayer de m'en libérer parce que sinon, ça va être pesant sur mon mental et sur ma capacité à pouvoir continuer à développer mon entreprise. Donc, la réponse est tout dépend ce problème. Si effectivement il est préoccupant et il peut gêner l'exploitation de l'entreprise et que je peux y répondre, je vais y accorder une grande importance. Ou alors si ce problème, il est indépendant de ma volonté, tel qu'on peut rencontrer aujourd'hui des problèmes politiques, des problèmes économiques, des problèmes auquel cas je n'ai pas la capacité à moi de pouvoir résoudre les problèmes. Et dans ces cas-là, je vais les mettre de côté et je vais me concentrer sur mon activité, sur le développement de mon entreprise.
3: Et si vous n'avez pas forcément la capacité, peut-être que vous déléguez aussi à quelqu'un d'autre, non ?
2: Alors, pour déléguer, il faut avoir confiance aux autres. Et moi, j'ai cette capacité à avoir confiance sans défiance. Donc je fais facilement confiance aux autres. Je pars du principe que celui qui veut me trahir, c'est son problème à lui, c'est pas le mien. Que la confiance, elle est inhérente de toute façon à la délégation des tâches, et qu'à partir du moment où quelqu'un veut abuser de ma confiance, finalement c'est son problème, c'est pas le mien. Et si je m'aperçois qu'il y a des failles et si c'est préjudiciable à l'exploitation de l'entreprise, bah, je prends les décisions qui vont bien pour corriger. Mais sinon, la confiance, elle est inhérente à notre activité.
1: Pour conclure cette rencontre, M. Guillemot nous partage sa vision du futur, interne et externe, avant de donner un conseil à toute personne souhaitant se lancer dans l'entrepreneuriat.
2: Dans 5 ans, j'espère qu'on sera entre 10 et 15 collaborateurs, pour la fourchette basse en tout cas. Parce que j'ai la chance aujourd'hui d'avoir des clients qui me font confiance, qui me témoignent de leur confiance et qui renouvellent leur engagement avec notre entreprise. Et on gagne des parts de marché tous les jours ou toutes les semaines en tout cas, avec des gros marchés de plus en plus prédominants. Donc je pense que dans 5 ans, donc en 2030, on sera entre 10 et 15 collaborateurs à minima. Et la fourchette haute, on pourrait envisager d'être 20 ou 30 collaborateurs.
3: Et donc, est-ce qu'il y a des projets dans ces 5 prochaines années? De l'expansion, plus de formation peut-être?
2: Alors, effectivement, on a des projets. Il y a un projet en cours que je préfère garder secret dans un premier temps, parce qu'effectivement, je ne voudrais pas que ça soit préjudiciable à la réussite de ce projet qui va prendre forme dans les semaines à venir, qui va nous permettre de multiplier par 3 la capacité de production. Donc j'espère qu'en 2026 déjà, on aura multiplié par 3 le chiffre d'affaires, et ce n'est pas impossible avec les projets que l'on a. Des projets, j'en ai toutes les 2 minutes dans ma tête. Ma grosse difficulté, c'est pas d'avoir des projets, c'est d'arriver à canaliser mes envies, mes ambitions et la manière dont je dois mener ces projets-là.
3: Ben, en dehors de votre entreprise, parlons de votre secteur. Quelles sont les grandes tendances, les grands défis que vous pensez cruciaux pour l'avenir dans votre secteur ?
2: Donc, dans notre secteur d'activité, il y a une réglementation qui a évolué, qui est liée à une règle européenne qui est entrée en vigueur au 1er octobre 2025, qui impose les entreprises comme la nôtre de pouvoir modifier le matériel qu'ils proposent à leurs clients, et qui nous impose et qui impose aux clients finaux d'installer des additifs écologiques, enfin en tout cas sans PFAS, sans fluor dans les extincteurs, ce qui est sur 5 ans. Ça veut dire que le grand défi qu'on va avoir dans la profession, c'est de renouveler 100% du parc de tous nos clients du marché français, de la totalité du marché français, sur 5 ans. Alors que normalement, les extincteurs ont une durée de vie de 20 ans maximum, avec un renouvellement de 10 ans. Donc là, le grand défi qu'on va avoir, c'est une qualité organisationnelle pour remplacer 100% du parc sur les 5 années qui vont arriver.
3: Si vous aviez des conseils à donner à quelqu'un qui inspire aussi de devenir entrepreneur, notamment dans votre secteur d'activité, qu'est-ce que ce serait ?
2: Donc moi, je dirais aux gens que l'entrepreneuriat, c'est très important, qu'il faut pas regarder les défis qui sont devant soi. Il faut surtout avoir l'envie d'entreprendre, avoir l'envie d'être positif, avoir l'envie d'apprendre, avoir l'envie d'échanger, avoir l'envie de comprendre, avoir l'envie d'évoluer. Voilà. Être entrepreneur, c'est à la fois avoir 1000 casquettes et à la fois chaque jour est différent. Tous les jours, on relève des défis, on a des idées, on a des envies, on doit gérer nos frustrations, on doit en même temps relever les manches, s'épargner certaines difficultés. Voilà, c'est un travail au quotidien. En revanche, c'est le plus beau métier du monde. Moi, avant d'entreprendre, j'ai été pendant 25 ans salarié. Je me suis toujours donné à mes patrons comme si je gérais ma société. J'ai jamais compté mes heures, j'ai jamais. Et aujourd'hui, je me rends compte à quel point j'ai pu apprendre en étant aussi engagé auprès d'eux, et à quel point aujourd'hui je suis prêt à la réussite de l'entrepreneuriat, parce que justement, j'ai jamais économisé mes efforts. Donc, si je peux conseiller aux gens aujourd'hui, c'est lancez-vous, n'ayez pas peur de l'échec. Et s'il y a un échec, remettez-vous en question. essayez de comprendre pourquoi vous avez échoué. Et si vous réussissez, bah, continuez, innovez, voilà, relevez les manches, investissez-vous et ça sera forcément gagnant. Faites-le dans le bon sens, faites-le dans l'intérêt commun, faites-le en vous entourant de bonnes personnes, mais faites-le pour vous avant tout, quoi.
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1: Retour sur Radio Système, c'était les informations délivrées par notre partenaire Radio France Internationale. On continue nos programmes.

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1: Le musée Toulouse-Lautrec à Albi est un des musées les plus emblématiques du Tarn. Il abrite la plus grande collection publique au monde consacrée à Henri Toulouse-Lautrec, un artiste majeur de la seconde moitié du 19e siècle, issu d'une famille aristocratique et dont la maladie des os de verre a fortement influencé son œuvre multiple. Fanny Girard est directrice et conservatrice du musée.
2: De Toulouse-Lautrec, on a plus de 200 peintures, près de 600 dessins, près de 200 lithographies, le fond complet des 31 affiches de Toulouse-Lautrec, donc vraiment un fonds extrêmement important qui a en plus la particularité et pour nous la grande richesse de pouvoir retracer toute la carrière de l'artiste, c'est-à-dire qu'on va vraiment de ses premiers dessins réalisés à 9-10 ans, ses premières peintures à l'huile vers 14 ans, jusqu'à la dernière peinture qu'il peint peu de temps avant sa mort en 1901. Et dans cette production très dense et multiple, notre collection du musée Toulouse-Lautrec va permettre vraiment d'aborder toutes les thématiques et tous ces sujets qui l'ont passionné au cours de sa carrière. Donc on va aller dans les cafés-concerts et les cabarets, vers les maisons closes, vers le théâtre, vers le dessin de presse. Donc ça va permettre vraiment d'avoir un grand panorama de sa production grâce à notre collection.
1: Pauline Coucoureux est adjointe du service des publics et nous guide dans le musée Toulouse-Lautrec.
3: Ce qui me touche beaucoup, c'est l'intention et l'importance qu'il accorde aux émotions des autres et aux attitudes qu'il va faire ressortir des personnes qu'il va rencontrer, qu'il va croquer. Et je trouve que c'est ça qui est particulièrement passionnant.
1: Au musée Toulouse-Lautrec, il n'y a pas que des expositions. Le palais de la Berbie accueille aussi des cours de yoga pour vivre l'étoile autrement ou encore des ateliers pour enfants. Julie anime l'atelier Chahut Couleur.
4: Cet atelier il s'appelle le Chahut Couleur et il a lieu toute l'année de 10h à 11h30 le mercredi matin. Et le principe, eh ben, c'est de produire plein d'œuvres à partir des collections du musée. Donc, on s'appuie sur Toulouse-Lautrec, mais pas que. Également, cette année, par exemple, on travaille sur le palais de la Berbie. Et puis aussi toutes les collections, aussi anciennes et aussi d'art moderne. Et on va faire plein de techniques différentes. Les enfants, ils connaissent plein de choses.
1: Ce numéro de 180 secondes a été réalisé par CFM Corde pour l'Assemblée régionale des radios associatives dans le cadre d'un partenariat avec la région Occitanie, Pyrénées, Méditerranée.
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2: Le 8e trophée des prémices se prépare et débutera avec une première date, le jeudi 21 mai à partir de 14h30 avec les manades Saint-Pierre, Blatière-Bessac et Guillerme. Venez encourager les jeunes talents taureaux et raseteurs. Et rendez-vous pour les prochaines dates à venir, mercredi 3 juin à 16h, mercredi 17 juin à 16h également, mercredi 24 juin 16h, ainsi que pour la finale le mercredi 12 août. Billetterie et renseignements auprès de la direction de la culture et de l'événementiel de la ville de Vauvert au 04 66 73 17 99.
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trônant fièrement sur la place Gambetta, la tour de l'horloge et la mémoire vivante de Vauvert. 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Les réservations se font directement auprès de l'office de tourisme Cœur de Petite Camargue par téléphone au 04 66 88 28 52. 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Attention, le nombre de places est à 8 personnes et la réservation est obligatoire. 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

0: 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Ça veut dire doux et tendre, mais c'est moins joli en français.
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2: L'orchestre d'harmonie de Petite Camargue de l'école de musique intercommunale vous invite à découvrir le fruit d'un projet artistique inédit mené avec Guy Rébrienne, membre de la formation des Désaxés. Rendez-vous le dimanche 28 juin à 21h dans la cour du centre culturel Aimé Ginelli à Aimargues. Sous la direction de David Pison, l'harmonie de Petite Camargue vous propose une expérience musicale vivante, festive et pleine de surprises. Accès gratuit sans réservation. Début du concert 21h avec l'orchestre d'harmonie de Petite Camargue et Guy Rébrienne. Ça se passe dans la cour du centre culturel Aimé Ginelli à Aimargues. Renseignements complémentaires au 04 66 88 87 40.

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0: Tout savoir sur les festivals, les concerts, découvertes musicales, Hugues.
1: Le vendredi 3 juillet, vous pourrez assister à la dernière soirée This Is Not A Love Night de la saison. Rendez-vous donc du côté de Paloma à partir de 20h30 avec les concerts des groupes punk Public House, groupe en pleine ascension originaire de Melbourne et formé en 2023. Public House délivre un punk à très haute intensité, fait d'énergie brute et de riffs hurlants. Vous retrouverez également le groupe The Splitters, groupe qui naît en 2013 sur les bancs d'un collège toulonnais. Le Quatuor profitera également pour vous présenter son nouvel album qui propose une fusion efficace entre mélodie, riff imparable et rythmique très garage punk. Rendez-vous donc le vendredi 3 juillet du côté de Paloma. Ça va se passer dans le patio, ouverture des portes à 20h pour assister à cette soirée. This Is Not A Love Night, ça vous coûtera 8€ en location, renseignements complémentaires et réservations sont à retrouver sur paloma-nîmes.fr. Paloma, c'est Mas des Noyers, chemin de l'aérodrome à Nîmes.

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1: Et est-ce qu'on m'entend ? Oui, peut-être. Bonjour, bienvenue dans cette émission annuelle, puisqu'on se retrouve tous les ans pour ces festivals. On se met à l'heure du jazz avec l'association Jazz à Junas. La tradition, normalement, c'est qu'on soit à Vauvert pour faire ce plateau avec donc Radio Système et Delta. Cette année, on se retrouve du côté de Vergès suite à l'annulation du festival du côté de Vauvert. Et ça me donne l'occasion de vous exprimer quelques mots, la tendance en tout cas qui était donc sur la mobilisation de la part du maire de Vergès sur la première soirée qui s'est déroulée hier. Le maire de Vergès qui a déclaré haut et fort sa volonté de faire exister la culture sur nos territoires malgré les menaces qui pèsent sur elle. Et ont été aussi soulignés par l'équipe les efforts qui ont été faits de toutes parts, y compris par exemple du côté des techniciens, pour permettre à ces moments musicaux d'exister, donc malgré cette annulation de jazz à Vauvert. Et donc on se retrouve ici à Vergès. Une première magnifique soirée qui s'est déroulée hier soir avec Célia Kameni, une soirée incroyable aux frontières du jazz, du rock, de la soul, avec Yun Sunna aussi et sa performance vocale incroyable, performance de Boyan Z aussi au piano. C'était une magnifique soirée, on aura l'occasion d'en parler durant cette émission. Mais on va commencer avec celle qui fera le premier concert de cette soirée. Avant de la présenter, on va faire un petit tour de table puisqu'on va retrouver au micro Eléa. Bonjour.
2: Bonjour.
1: Pour Radio Système. On a Jean-Marc aussi pour Radio Système. Bonjour.
3: Bonjour à tous.
1: Et il y aura Dominique aussi à la technique.
4: Salut à tous.
1: Et un petit peu de micro aussi.
4: Un petit peu tout à l'heure.
1: C'est ça. Et moi-même Mélanie pour Delta FM. Et donc à nos côtés, la chanteuse et guitariste songwriter Jo Bell. Bonjour.
5: Bonjour.
1: Alors, je vais laisser le soin à Eléa de réaliser cette interview.
5: Mais bien sûr, bonjour Jo. Merci d'être avec nous avant le concert de ce soir. Ça tombe bien, nous avons quelques petites questions à vous poser. Vous allez nous présenter ce soir les chansons de votre dernier album, Family Tree, sorti en 2024. Est-ce que vous pouvez nous en dire un peu plus sur ce projet consacré à l'importance de la famille ?
6: Oui, alors en fait, c'est quelque chose qui m'est tombé dessus un peu. En fait, j'étais enceinte de mon deuxième enfant, j'ai commencé à écrire mon album et puis plus j'avançais dans cette écriture et plus ça s'est imposé à moi. J'avais envie de parler de transmission et j'ai eu envie de parler de l'héritage culturel qu'on peut recevoir par la famille, par le groupe aussi au sens plus large, la famille au sens plus large, et sur la transmission, qu'est-ce qu'on transmet après nous aussi à ceux qui viennent après nous. Donc c'est pour ça qu'il s'appelle Family Tree et puis que j'aborde des choses sur mes aînés et des choses sur mes enfants. Voilà.
5: Vous mettrez donc en avant la recherche de ses origines. Vous avez aussi baigné dans un univers musical assez riche dès l'enfance. Comment cette variété musicale prend forme dans vos compositions lorsque vous composez vos chansons ?
6: C'est assez difficile à dire, à décrire, parce que c'est très instinctif. Mon écriture, elle est vraiment pas très, comment dire, je la structure pas de façon très consciente, en fait. C'est vraiment que j'ai des mélodies qui s'inscrivent en moi comme ça, un peu naturellement, et j'arrange ensuite les chansons et les thèmes émergent aussi d'eux-mêmes parce que j'ai des mots qui me viennent, des phrases qui me viennent. Donc c'est un peu difficile de dire à quel point mes influences peuvent comment je m'en sers. En tout cas, je m'en sers pas de façon vraiment consciente. Elles viennent, je pense, nourrir ma musique vraiment de façon instinctive.
5: Et cette forme instinctive, vous l'avez depuis l'enfance ?
6: Depuis l'enfance, oui. Et à l'adolescence, j'ai vraiment commencé à écrire des chansons plus structurée, mais depuis l'enfance, j'écrivais des petites mélodies, des petites comptines, des choses comme ça.
5: Et vous voyagez un peu partout également. Comment ces voyages s'ajoutent à ce large tableau donc musical ?
6: Je pense que ça fait que confirmer une forme d'ouverture que j'ai déjà parce que je côtoie des gens différents déjà dans ma famille, des gens d'origine différente. J'ai écouté de la musique de pas mal de genres différents depuis que je suis enfant. Et donc, le fait de voyager, ça ouvre encore plus ses horizons, les possibles, en fait. Aller au Québec, ça ouvre des horizons pour la musique francophone. Le mix entre aussi les folklores, quoi. Je prends le Québec comme exemple, mais voilà, j'ai voyagé dans d'autres pays aussi. Et c'est très, très enrichissant. Donc, je pense que consciemment et inconsciemment, ça vient aussi... travailler dans la façon dont j'écris.
5: Et en écoutant vos chansons, la mélodie est douce, solaire. Qu'est-ce que vous souhaitez transmettre par cette approche musicale ? Pourquoi ce choix doux comme ça ?
6: À nouveau, vraiment, chez moi, il n'y a vraiment pas de calcul. Donc je ne pourrais pas dire que c'est un choix. Je pense que c'est vraiment l'instinct qui me pousse à être le plus proche de... qui me pousse à être le plus proche de ce que je suis. Et donc, je transmets mes émotions telles qu'elles me viennent et j'essaye pas de les travestir ou de leur donner une forme particulière. Donc, c'est
5: propre à votre travail de composition.
6: Bah, en fait, je pense que ça reflète ma façon d'aborder les choses en général.
5: Votre personnalité.
6: Je suis plutôt douce. Bah, oui, voilà, c'est ça. Il n'y a pas de calcul. Je ne me dis pas, ah, là, je vais écrire une chanson qui envoie ou oh, aujourd'hui j'ai écrit une chanson qui est douce. Non, il y a quelque chose qui s'impose à moi, j'entends une mélodie dans ma tête, il y a un thème qui s'impose, je sens qu'il faut que je parle de ça en ce moment, c'est un sujet qui me tient à cœur, donc ça se passe comme ça, il y a quelque chose d'assez fluide qui se passe, donc voilà, j'imagine que ça colle juste à ce que je suis, quoi.
5: Et une question un peu plus pratique pour pouvoir vous écouter par la suite. Vous prévoyez des concerts à venir
6: Oui, bien sûr. J'ai des concerts tout au long de l'année. Mais cette année, elle est particulière parce que je prépare mon troisième album. Donc j'écris. Donc c'est surtout une année de création. Après 2 années avec beaucoup plus de concerts. Et donc je vais enregistrer mon troisième album en début d'année prochaine. Voilà.
5: Et donc, pour ce soir, quelle est votre composition ? Quels sont les musiciens présents avec vous ?
6: Alors, on est 5 sur scène. Donc, il y a un batteur, une claviériste qui chante aussi, un bassiste qui chante aussi et un guitariste, guitare électrique. Et moi, j'ai une guitare acoustique.
5: Et vous allez donc nous présenter ce beau projet Family Tree ce soir à 21h à Vergès Espace. Merci Jobel.
6: Merci à vous, merci beaucoup.
1: On va écouter justement un extrait, je crois, hein, tout de suite. Dominique, on envoie.
2: Allez, on envoie, on est un peu perturbé un peu par la technique. Le technicien est un peu perturbé par la chaleur. En tout cas, on va écouter Talking, c'est ça ?
3: Talking, ouais.
2: Talking, un petit mot là, sur ce morceau qu'on nous a donné, que la production nous a donné.
6: Oui, alors c'est une chanson un peu spéciale parce que j'ai eu envie un jour de parler directement à l'endroit de moi qui a souvent des doutes et qui a souvent peur, et de m'adresser directement à cette partie-là pour lui dire, pour communiquer en fait avec cette peur et pour remettre les choses à leur juste place. C'est-à-dire, la peur existe et elle a un intérêt pour me prévenir du danger, mais je ne veux pas qu'elle m'empêche de faire ce que j'ai envie de faire. Et voilà, c'est de ça dont ça parle.
1: Jobel, on écoute tout de suite.

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1: Et nous venons d'entendre Jobel qui sera en concert ce soir donc à 21h à Vergès Espace. Ce sera donc le premier concert de cette très belle deuxième soirée de ce week-end jazz à Vergès. Et puis va enchaîner le concert de Eric Truffaz et Antonio Lizana, New Sketches of Spain, une relecture d'un album culte de Miles Davis. Mais c'est notre invité qui va nous en parler mieux que moi, beaucoup mieux. Eric Truffaz, bonjour.
2: Bonjour.
1: Trompettiste, alors plutôt électro-jazz, mais pour nos auditeurs qui ne sont pas forcément aficionados du jazz, est-ce que c'est possible de parler un petit peu rapidement de votre univers et de celui de votre acolyte pour ce projet particulier, en quelques petites minutes, s'il vous plaît?
2: En tout cas, je vais pouvoir parler du mien plus précisément. Mm-hmm. Hein. Donc moi, j'ai fait à peu près une quinzaine de disques pour un label qui s'appelle Blue Note, dont des disques qui mêlent musique électronique, rap, jazz, voix. Donc j'ai tendance à dire que je fais un jazz qui intègre la pop musique pour les mélodies, pour l'ambiance, mais la musique ambiante aussi, c'est-à-dire la musique un peu planante. Par exemple Pink Floyd, ces groupes-là. Et ce qui me relie au jazz, c'est la trompette et l'improvisation. Voilà. Antonio Lizanas, lui, c'est un chanteur flamenco qui joue du sax, que j'ai rencontré à Katmandou l'année passée.
1: À Katmandou. Et donc l'année passée, donc, ce projet, il est tout neuf. Qu'est-ce qui vous a amené justement
2: Je l'ai rencontré en octobre. Je l'ai rencontré exactement il y a 2 ans. Mm-hmm. Parce qu'on a répété l'année passée en juillet à Cadiz. Ce qui m'a motivé chez Antonio Lizana, je vous reprends votre question,
1: oui.
2: C'est que quand je l'ai entendu dans le cadre du festival de Katmandou, j'ai trouvé qu'il chantait vraiment très très bien. J'adore collaborer avec des chanteurs, parce que ça donne un côté populaire à la musique instrumentale. Et j'ai adoré sa manière de jouer du sax. Du coup, je l'ai invité.
1: Et vous avez monté ce projet pour une année particulière, puisque cette année, on fait le centenaire de la naissance de Miles Davis, qui est donc forcément une personnalité particulière pour vous, une sorte de mentor, on peut dire, dans votre jeu.
2: Miles Davis, c'est carrément un point de repère pour moi, parce qu'il a tellement évolué avec le temps, avec la musique, qu'il donne des repères en... Il donne des repères électroniques, il donne des repères de musique bop. Il est comme Picasso, il a traversé un siècle.
1: Et pourquoi cet album en particulier, Sketches of Spain, en dehors du fait qu'il est arrivé, il est sorti à peu près en même temps que vous?
2: Non, puisque... pourquoi cet album? Parce que la première idée, c'était pas de reprendre du Miles Davis, c'était de collaborer avec Antonio Lizana.
1: D'accord.
2: Il s'est trouvé que c'était l'année Miles Davis. Mm-hmm. Et puis moi, j'aurais jamais repris une musique de Miles Davis, mais là, avec des musiciens qui viennent d'Espagne, du Sud, ça faisait sens de reprendre et d'en faire une version flamenco.
1: Alors cet album-là, Sketches of Spain, est-ce qu'on peut en parler déjà de l'album original avant de parler d'un peu plus précisément de votre relecture à vous? Qu'est-ce qu'on retrouve dans cet album? Il y a notamment une reprise du concerto de Aranjuez et il y a d'autres
2: On peut peut-être fermer les portes là, non?
1: On entend les balances derrière nous.
2: Les balances à côté.
1: Pour les auditeurs qui se posent la question, qui se disent qu'est-ce que c'est? Effectivement, ce sont les balances qu'on entend derrière nous.
2: Ce qu'on appelle les balances, c'est les réglages du son. Voilà. De groupe qui suit. Ah, mais là, les portes se servent, mais ça va aller beaucoup mieux. Donc, ce qui se passe, la Sketch of Spain, c'est une œuvre classique espagnole qui reprend plusieurs compositeurs espagnols, dont Manuel de Falla, dont d'autres auteurs. Et c'était repris par un arrangeur qui s'appelle Gil Evans, entre autres, parce que c'était interprété aussi par la musique classique, par des orchestres classiques. Et Gil Evans, on a fait une œuvre pour Miles Davis. Il a fait ça avec Porgy and Bess et Sketch of Spain.
1: Et vous avez décidé, vous, de vous l'approprier à votre manière pour absolument. En faire voilà, à la fois un objet hommage et en même temps un nouvel objet aussi.
2: Oui, l'idée, c'est de le reprendre en flamenco. Donc, il y a une danseuse flamenco. Et puis, il y a un arrangeur français, il s'appelle Pion, Gabriel Pion, qui a arrangé certains morceaux. Et puis, c'est une œuvre, le disque de Miles Davis, il ne dure pas longtemps, il dure 30 minutes. Donc, moi, j'ai amené des compositions. Mm-hmm. Et Antonio Lisana en a amené aussi. Voilà.
1: Et alors, comment est-ce qu'on reprend, je disais, c'est à la fois un hommage et en même temps une relecture avec vos propres signatures à vous musicales. Comment est-ce qu'on reprend une œuvre comme ça aussi culte, en tout cas pour vous, pour qu'elle continue à exister avec sa sonorité propre de départ et en même temps en mettant sa propre signature aussi de musicien?
2: Je risque que j'entends des voix derrière. Ça me fait penser aux champignons, mais... Je vais mettre le casque parce que ça
1: peut-être
2: me perturbe.
1: Peut-être que ça peut aider, effectivement. Ça va vous isoler un tout petit peu. Voilà.
2: Alors, ah oui, c'est un petit peu moins mal, on va dire. Comment on fait ? Bah, écoutez, l'important, c'est d'avoir une direction au départ. Et on a pris une direction qui est entre le funk et le rock. Donc l'arrangeur, c'est quelqu'un qui arrange plutôt pour des groupes rock. Il a travaillé pour le chanteur Christophe, il travaille avec des groupes irlandais, des groupes anglais. Et moi, je fais pas du tout un jazz classique. Donc comment je fais ? Ben, j'ai repris mes thèmes et puis j'ai trouvé des endroits où on pouvait mettre la voix flamenco mm-hmm. dessus. Et puis on a essayé de trouver des arrangements avec l'orchestre. Voilà comment on fait. Il faut avoir une direction, savoir ce qu'on veut pas oui. et savoir ce qu'on veut.
1: Et puis après, ça.
2: Et après, on a passé 15 jours à Cadiz l'été passé.
1: En résidence, oui, pour créer ça ensemble.
2: Voilà comment on fait au mieux. Et surtout, on essaie de ne pas copier ce qui a été fait.
1: Et oui, c'est ça. Donc, qu'est-ce qui attend les spectateurs qui viendront ce soir profiter de ce concert à la salle Vergès Espace ?
2: Bah, les spectateurs, ce qu'ils vont vivre, c'est une forte émotion musicale partagée entre des moments très rock, des moments très jazz, des moments très flamenco, parce qu'il y a une danseuse absolument formidable aussi.
1: En sachant donc que sur scène, donc il y a vous, Eric Truffaz à la trompette, Antonio Lisana au chant, saxophone et à la flûte, donc il y a la danseuse Anna Pérez, et puis il y a du monde dans ce
2: public. Bien sûr, il y a un guitariste, il y a un bassiste, il y a un batteur et un clarinettiste basse qui a fait une partie des arrangements.
1: Est-ce que y a quelque chose que vous souhaiteriez encore dire à nos auditeurs avant qu'on termine ?
2: Oh ben, les auditeurs, je leur souhaite le plus de fraîcheur possible et de venir ce soir prendre un bain de fraîcheur avec cette musique.
1: Merci en tout cas pour ces quelques minutes et on va faire une pause musicale. Dominique, je te laisse.
3: Et bien justement, c'est la production qui nous a envoyé donc Eric Truffaz, bien sûr, Antonio Lisana, live in Cadiz New. C'était à Cadiz, je suppose.
2: Oui, c'était un moment très, très émouvant pour moi, parce que moi, j'ai beaucoup écouté cette musique de Miles. Et reprendre ce thème et le jouer en plein air à Cadiz, en parterre de 1000 personnes qui connaissent le flamenco sur le bout des doigts, c'était très émouvant.
3: On se l'écoute ?
1: On se l'écoute.
3: Allez, c'est parti. Merci, Eric.
2: Merci à vous.

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1: Et vous entendiez à l'instant un extrait du projet New Sketches of Spain, une relecture d'un célèbre album du trompettiste Miles Davis, dont on fête le centenaire de la naissance cette année. Et cette relecture, elle est faite par le trompettiste Eric Truffaz et Antonio Lizana, qui est chanteur et saxophoniste, chanteur de flamenco. Ça, ce sera donc ce soir à 22h30 à Vergès Espace. Et avant ça, vous aurez la chanteuse et guitariste Jo Bell à 21h, une très très belle soirée. Si vous n'avez pas encore vos places, eh ben, n'hésitez pas à venir, je pense qu'il y en a encore, donc faites-vous plaisir et partagez cette belle soirée avec nous. Cette soirée, c'est la deuxième, puisque hier soir on avait une soirée magnifique avec Yun Sunna pour le deuxième concert, et pour le premier concert c'était Celia Kameni et son superbe groupe. Et pour faire un petit retour sur ce beau temps musical qu'on a vécu, je vous propose de retrouver Jean-Marc de Radio Système.

0: touchant, qui ouvre votre univers émotionnel. Quelle histoire et quelle émotion se cache derrière cette chanson?
1: Mais je l'annoncerai quand même.
2: Pourquoi Méduse? Je pense que je me suis un peu fabriqué une histoire avec la Méduse, avec ce qu'elle symbolise, autant l'animal que la divinité, on va dire. J'avais cette image de cette divinité féminine et très puissante, mais à la fois rejetée, reclue un peu, qui a quelque chose à déployer, qui a tous ces serpents à déployer, mais qui est empêchée, on va dire, en quelque sorte.
3: Ouais.
2: Et moi, je pense que pendant longtemps, j'ai aimé chanter avec beaucoup de projets, mais peut-être que j'avais aussi des empêchements de faire ma propre musique.
3: D'accord.
2: Et du coup, ce déploiement, j'avais envie de donner cette figure-là. En fait, dans ce morceau, et surtout dans toute la première partie du morceau, je me visualise vraiment comme en haut d'une falaise et je vois l'horizon, comme
3: D'accord.
2: cette ligne droite.
3: Ouais.
2: Et je pense que cette image, elle est très importante.
3: D'accord.
2: Je vois quelque chose de très précis, un paysage que je connais bien, qui est une falaise qui surplombe une plage et l'océan à Belle-Île-en-Mer.
3: Ouais.
2: Et je me vois vraiment à cet endroit-là. Et il y a cette espèce de suspension au bord de cette falaise, et c'est comme si j'avais un dialogue avec moi-même, et face à cette immensité et face à moi-même. Ce premier morceau dont tu parles, il a même été écrit, en tout cas le texte et la mélodie, par Yael Naïm.
3: Oui.
2: Et moi, j'ai fait l'arrangement sur ce morceau.
3: D'accord.
2: Et ensuite, je ne sais plus exactement dans quel ordre sont les morceaux de l'EP, mais il y a un deuxième morceau que j'ai fait avec elle, qui s'appelle Used.
3: Oui.
2: Et là, pour le coup, on a co-composé.
3: D'accord.
2: Et co-écrit les paroles. Et Aïdou, c'est un morceau que j'ai écrit seul et arrangé seul. Et ensuite, on a De doute et de joie, qui a été écrit en grande partie par Sarah Mikowski.
3: Ça te parle si je te dis Tom York, Olafur Arnald, Tricky, Radiohead?
2: C'est marrant parce que c'est pas forcément des artistes que j'ai beaucoup écoutés,
3: ouais.
2: Mais je vois exactement le point commun. Aujourd'hui, ça va bien. On est bien dans votre région. Là. On est plutôt bien. On vient d'un concert en Belgique et on a fait une longue route pour être là. Et du coup, on a cette espèce de belle énergie d'avoir déjà joué ensemble la veille et d'être déjà connectés. Et moi, j'aime beaucoup ça quand en fait la connexion, elle peut prendre le temps de se déployer sur plusieurs jours. Et on est encore ensemble demain. Et voilà, et du coup c'est vraiment, je trouve, le point positif de la tournée, si on peut dire quoi.
3: Demain tu joues ?
2: Demain on joue vers Rouen, donc on a encore une longue route. Alors moi déjà, ce que j'aime bien dire quand je me présente, c'est que c'est pas forcément une histoire d'esthétique musicale.
3: Ouais.
2: C'est-à-dire que je pense, en plus notamment en France, on aime bien catégoriser les artistes. Parler comme des chanteurs ou chanteuses de jazz ou de soul ou de rock ou de peu importe. Et en fait, j'ai vraiment l'impression que, pour ma part, et c'est le cas de plein d'autres artistes, d'être un peu au-delà de ça, au-delà d'une catégorie. Et que, en fait, surtout dans nos générations, j'ai l'impression qu'on a digéré beaucoup de choses stylistiquement et que ce qui nous différencie, c'est notre âme et ce qu'on apporte. Notre sensibilité, en fait, quelque part. Et moi, je pense que ce que j'ai apporté, c'est vraiment une musique qui est éthérée, qui est suspendue et dans laquelle j'aime partager de l'émotion. Je cite souvent Yael parce que c'est vrai que... D'ailleurs, on était ensemble hier en Belgique. Elle jouait aussi dans le même festival. C'était un beau symbole de se retrouver là-bas. Mais c'est un peu à sa rencontre que j'ai commencer à, non pas à écrire, mais en tout cas à concrètement déployer ce projet. Et avant cette rencontre, avant cet élan vers elle, avant le fait que je me dise ok, Yael, c'est une artiste qui me touche et dont l'inspiration me parle énormément, et pourquoi pas lui proposer de faire de la musique ensemble. Et c'est vraiment à son contact

0: J'ai trouvé l'élan de mettre à jour tout ça, en fait. Donc peut-être que cette collaboration, pour moi, elle est importante. Je suis plus live. J'ai même presque du mal en studio à retranscrire. En fait, souvent, je me rends compte que, en fait, moi, il faut que je me mette en danger dans la vie. Sinon, je ne fais pas les choses à fond. Et il faut que je sois au bord de cette falaise. Il faut que je sois là. Et par exemple, ce qui m'éclate aussi énormément, en dehors de jouer mon projet, c'est de faire des concerts d'improvisation totale. Et moi, ça, l'espèce de prise de risque et du fait qu'on soit au pied du mur et que c'est maintenant ou jamais, et ça, c'est quelque chose qui me parle énormément et c'est quelque chose qui est très difficile à recréer en studio, parce qu'en studio, on peut refaire à l'infini. Ça appartient vraiment à chacun.
1: Chaque individu
0: reçoit ce qu'il a à recevoir. Et je pense que c'est quelque chose qui me dépasse. Et c'est ça qui est beau aussi, en fait. C'est que ça évoque aux gens des choses qui sont complètement... qui sont hors de mon contrôle, quoi. Je joue à 21h ce soir. Et en plus, on est en coplateau avec Yunsuna et Boyan Z, qui sont des artistes, évidemment, pour lesquels j'ai un énorme respect. Et du coup, ça me fait trop plaisir et je sens qu'il y a une très belle énergie qui se dégage pour ça.

0: C'est une découverte, c'est une artiste que j'ai hâte de voir évoluer.
1: D'accord.
0: Nous a offert un beau concert ce soir avec beaucoup d'âme et beaucoup d'émotions. Et j'ai particulièrement aimé la chanson en français.
1: Vous avez aimé du coup le concert ?
2: Adoré.
1: Vous avez adoré ?
2: Oui.
1: Merci.
3: Eh bien, c'est une très très belle découverte avec beaucoup d'influences hein, qu'on ressent et en même temps une chanteuse qui a une voix extraordinaire que j'étais en train de dire que peut-être qu'elle pourrait même pousser encore un peu plus. Beaucoup de poésie et voilà, une belle découverte et ça nous fait vraiment vraiment du bien en ce moment. Donc voilà.

0: À l'instant, on vient donc d'entendre un petit bout de la très belle musique. Pour moi, c'est un coup de cœur, hein. Celia Kameni, j'étais présente hier soir aussi. Vrai coup de cœur musical pour cette artiste que je vous recommande d'aller découvrir. Alors, on a entendu seulement des petits bouts, mais je vous assure que c'est un tout mini, tout petit échantillon voilà, des territoires dans lesquels elle vous emmène, je le disais en introduction, pour ceux qui n'étaient pas connectés sur Delta FM et sur Radio System, c'était un concert à la frontière du jazz, du rock, il y a de la soul, il y a plein de choses dedans, hein, Jean-Marc.
1: Exactement, c'était une découverte aussi hier soir. J'ai découvert l'artiste en même temps que je vais lui faire son interview. Donc excusez-moi s'il y a des petites coupures et si ce n'est pas dans un format traditionnel, en tout cas, c'était dans un format à moi qui m'a plu, qui m'a convenu. J'espère que pour les personnes qui l'ont écouté, ça ne nous a pas gêné. Pour moi, ce que je pourrais dire hier, c'était vraiment une fusion totale, ce qu'on peut dire au niveau de sa musique. C'était très frais. Je pense que c'est un diamant brut qui est vraiment à suivre. Donc c'est son premier EP de Méduse, qui est sorti il n'y a pas très longtemps, en 2025. Mmh. Et grosse découverte pour tous les deux, hein. Je crois qu'hier soir, on s'est regardé à la fin du concert. Et on avait
0: Il s'est passé quelque chose hier soir. Et c'est vrai qu'à une heure où on a tendance à avoir un peu des formatages au niveau musical, sur la scène musicale nationale, voire internationale, quand on voit qu'il y a des artistes qui font ce que les artistes d'hier soir ont fait, ça fait du bien. C'est d'une grande richesse. Dominique,
2: exactement.
0: Tu as quelque chose à exprimer.
2: Malheureusement, il y avait la France qui jouait à ce moment-là. Alors bon, je vais me faire insulter par ceux qui ont
0: regardé
2: le concert.
0: Dominique, il n'était pas là. Il était comme beaucoup d'entre vous. Il était devant le match.
2: Il y avait foot. Mais c'est vrai que vous me faites
0: envie. Mais malgré
2: ce,
0: je tiens quand même à signaler que la salle de Vergès Espace était remplie à, je sais pas, entre la moitié et les trois quarts.
1: Exactement.
0: Malgré le match, effectivement.
1: Il a fait très très chaud.
0: Il a fait très
1: très courageux.
0: Ouais. D'ailleurs, s'il y en a qui viennent ce soir, prenez pas de petits pulls en vous disant la salle sera peut-être trop climatisée. Non. Prenez quelque chose de très léger et sont fournis le petit éventail et la bouteille d'eau à l'entrée de la salle. Mais on se tient chaud et en fait la musique nous emporte ailleurs. Donc
2: retenez ce nom, Celia Kameni. Donc
0: on se
2: réécoute un petit morceau.
0: Allez,
2: c'est celui qu'elle a chanté juste après qu'elle ait gagné les victoires du jazz 2025 en live, me semble-t-il. Donc on écoute tout de suite, donc juste le temps de caler le morceau.
1: Bonne écoute.
0: Et de vous dire que vous êtes toujours sur Radio System et sur Delta FM. Sur le 88.9 et le 93.7.
2: Jusqu'à 19h. Allez, tout de suite, de doute et de joie, Celia Kameni, tout de suite.

0: à l'instant.
1: Oui, mais il y a l'applaudissement. Alors, ben oui, on est en live carrément.
0: Donc, à l'instant, c'était Célia Kameni qui était en concert hier soir à Vergès Espace. Et on va s'écouter la deuxième artiste qui était en concert hier soir. C'était la sud-coréenne Yoon Sunna. Alors, je ne sais plus juste si c'est un morceau studio ou si c'est un extrait live, Domi.
1: Ça, on va le découvrir.
0: On va le découvrir. On va le découvrir. Ben, on découvre ensemble alors. Allez, c'est parti.

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1: Et toujours en direct de Vergès Espace pour cette deuxième soirée de jazz à Vergès. D'ailleurs, donc nous, on est en direct. Hein, et on sera là ce soir pour les deux très beaux concerts. Si vous n'avez pas encore vos places et que vous ne savez pas quoi faire ce soir, eh bien, venez. 21h, Joe Bell. 22h30, Eric Truffaz et Antonio Lizana avec New Sketches of Spain pour une soirée entre guitare, trompette, saxophone. Il y aura de la danse flamenco. Ça va être une très, très belle soirée. Et donc, à l'instant, on entendait Yun Sunna et Boyan Z. Donc Yun Sunna à la voix et Boyan Z au piano pour ce projet qu'ils ont monté ensemble de reprises de standards. Donc on entendait le Libertango, mais il y a eu aussi Feeling Good de Nina Simone.
2: Exactement.
1: C'était quand même un grand moment de musique. Hein,
2: ouais, on était en train de se dire ça en off pendant son morceau. Il faudrait peut-être qu'on fasse un petit débrief des émotions, comment on a ressenti le concert. Et c'est vrai que c'était... Je ne sais pas comment expliquer ça, comment tu l'as ressenti, toi.
1: Oui, ben on disait que c'était à la fois pointu et accessible.
2: Exact.
1: Déjà.
2: Elle est beaucoup de respect pour d'être là. On a senti ça, en tout cas, qu'elle était vraiment respectueuse d'être sur ce festival, sur la technique.
1: Et puis c'est assez incroyable d'avoir, là vous avez entendu la voix, elle part dans des trucs de fou, dans les graves, dans les aigus, elle sait tout faire, elle sait faire du soft tout léger, elle s'est envoyée dans les graves presque, voilà, elle s'est envoyée du lyrique presque dans les aigus, c'est quelque chose
2: Exactement.
1: D'incroyable, et en même temps quand elle vous parle, je suis ravie d'être là, vous avez ce petit bout de femme qui est toute presque discrète et qui s'excuse d'être là mais pas loin.
2: Tout à fait.
1: Et ça, c'est un paradoxe qui est assez incroyable quand on la voit sur scène.
2: Ouais, et puis on pourrait parler aussi du pianiste qui nous a fait des petites sessions aussi avec un peu d'électro-acoustique quand même. Il a commencé à taper un petit peu sur son piano. Il a fait des rythmes avec. C'était assez impressionnant. C'était une belle scène, quoi, en tout cas.
1: Et une belle démonstration des fabuleuses découvertes qu'on peut faire grâce à cette association Jazz à Junas. Ça fait des années qu'on couvre les différents festivals qui sont faits par l'association et à chaque fois, on a de belles surprises. D'ailleurs, si jamais vous n'êtes pas dispo ce soir et que vous vous dites « Ah mince, on rate quand même un truc », du 22 au 25 juillet, il y a Jazz à Junas, la 33e édition, dont on va parler un petit peu plus tard. Mais on continue à faire notre petit retour sur voilà ce qui s'est passé. On a parlé un petit peu d'hier soir. Et avec toi, Dominique, on va parler de ce matin.
3: Et oui, mais c'est un peu pour ça que je ne suis pas venu hier soir, parce qu'il fallait que je me lève tôt pour réaliser mon interview. Non, je plaisante. De Super Pêche, c'était juste pas très loin de la salle Vergès Espace.
1: C'était rue de la Place de la République.
3: Sur la Place de la République, magnifique place avec des platanes ombragé. Et donc Super Pêche, c'est deux individus, un petit groupe avec un violoncelle, j'ai dit contrebasse pendant l'interview, j'ai gardé, vous allez voir, un saxo, et ils viennent tout droit de Corrèze. Donc je vous propose d'écouter donc ce petit son que j'ai fait pendant 10 minutes. On écoute donc ces deux artistes qui sont passés donc de 11h à midi sur la Place de la République. C'était vachement sympa.
1: Et c'était à Vergès.
4: Bonjour, moi c'est Laure Fischer. Je suis saxophoniste dans le duo Super Pêche.
5: Et moi c'est Alexis Tepo, violoncelliste.
3: Alors la première question, bien sûr, d'où vient ce nom Super Pêche?
4: En fait, ça vient surtout au tout début du projet, parce que finalement on a trouvé le nom en commençant le projet, parce que des fois on trouve le nom aussi plus tard, une fois que les morceaux sont là, et ça vient surtout de nos énergies, parce qu'on a tous les deux beaucoup d'énergie, et puis après la musique est venue. Il y a des gens qui trouvent que ça colle avec la musique, d'autres pas, et c'est pas grave, nous ça nous va.
3: Dans votre dossier de presse, ou en tout cas dans ce qui sort, vous dites que vous êtes un duo sorti d'une châtaigneraie corrézienne. C'est quoi? C'est une image ou c'est véritablement la vraie histoire de votre petit groupe?
5: Oui, c'est la vraie histoire de notre grand groupe.
3: De votre groupe petit dans le sens que vous êtes que deux.
5: La première répétition s'est faite en Corrèze, le sud Corrèze. Voilà, qui n'est pas très connu, Et il y a des châtaigneraies, effectivement, donc tout est vrai. Et c'est près de Messac et Beaulieu-sur-Dordogne, pour ceux qui connaissent.
3: Alors voilà, donc c'est l'histoire est vraie. Votre musique, donc, qu'est-ce que vous diriez aux personnes qui nous écoutent là? Un saxo, une contrebasse, et puis
4: Un violoncelle.
3: Un violoncelle, pardon, oh là là, excusez-moi. Alors là, voilà, grosse erreur, donc violoncelle.
4: Parce que là, on voit qu'il va jouer debout, donc il y a beaucoup de gens qui se disent, en plus c'est un violoncelle un peu spécial, mais peut-être qu'il en parlera mieux, mais du coup, il a une lutherie un peu particulière avec des cordes sympathiques, ce qui fait que souvent les gens se disent, mais c'est quoi cet instrument? En plus, il joue debout, donc voilà. Mais qu'est-ce qu'on dirait de notre musique? C'est ça la question. Et ben que c'est une musique cinématographique. On nous fait souvent le retour, mais comme Alexis a déjà réalisé un film et qu'il a créé de la musique pour le cinéma, peut-être que ça joue aussi dans les compositions. Voilà.
3: On parle beaucoup d'improvisation aussi quand on parle de vous. Comment ça marche l'impro chez vous? Vous partez sur une thématique, sur
5: Oui. C'est quand même très écrit, quand même. Hein. Les improvisations, on sait à peu près où on met les pieds. Et voilà, mais on se surprend.
4: Il y a des plages quand même complètement libres, improvisées, mais souvent elles sont incluses dans des morceaux. Après, elles peuvent ne pas être structurées spécialement dans le morceau, je veux dire sur une harmonie. C'est vraiment des plages d'impro libres, mais par contre, souvent, oui, elles sont entourées de moments très composés.
3: Est-ce que c'est un risque de jouer, comme on dit là, en acoustique, hein, c'est-à-dire, voilà, on vous sent un peu stressé avant le avant le concert. Est-ce que c'est le fait justement d'être en acoustique comme ça? Il y a juste voilà, hein, un violoncelle et le saxo. Est-ce que ça joue un rôle dans le?
5: Ah bah oui, c'est qu'on est très on est sans filet, comme les circassiens. On n'a pas de. C'est un peu risqué quand même ce qu'on fait, parce qu'on a quand même des conditions un peu difficiles en acoustique, et surtout qu'on est on se sent assez assez nu, parce qu'on n'a pas beaucoup de. Déjà on n'est pas beaucoup. Et on n'a pas forcément beaucoup de confort acoustique, et on est très dépendant de l'environnement.
3: Alors a priori on se dit violoncelle et un saxo. Le dialogue est un peu difficile, on se dit ça au départ, et vous arrivez à dialoguer entre les deux instruments. Enfin, moi j'ai l'impression que c'est pas forcément complémentaire comme instrument, et vous avez...
4: Après, c'est une des raisons pourquoi moi j'ai quand même pris le parti pris de jouer que du baryton, parce que je joue aussi de l'alto, d'autre part, et pour avoir un instrument qui était vraiment dans le même ambitus, qui joue dans... En fait, on a le même grave. On démarre de la même note grave. On va à peu près aux mêmes endroits dans les médiums aigus. Donc, c'est assez intéressant pour mêler les timbres. Après, c'est sûr qu'on n'a pas les mêmes factures. Et clairement, souvent, et c'est ça le risque de l'acoustique selon là où on joue, c'est que le saxophone peut vite manger le violoncelle. Donc, ça fait des concerts où, pour Alexis, il ne s'entend pas très bien. Et puis, pour moi, je dois jouer sur des œufs. Et du coup, c'est...
3: C'est un dialogue permanent, en fait, entre vous.
4: Ah bah, c'est sûr qu'on s'adapte. Après, parfois, c'est intéressant parce qu'on a joué sonorisé, et en fait, c'était des concerts moins agréables, parce que ça, parfois, d'être sonorisé, ça aplatit aussi les dynamiques. D'accord. Alors que, en fait, quand on joue acoustique, ça nous permet vraiment d'avoir un panel de nuances énormes, quoi.
3: La voix fait partie aussi, hein, de votre... C'est le troisième instrument?
5: Ouais, on peut dire ça, tout à fait.
3: Comment il intervient, la voix, comment elle intervient?

0: Déjà, c'est une voix sans, quasiment sans parole, souvent, la plupart du temps. Et elle intervient assez mêlée à l'instrument. Et surtout aussi, c'est que la voix et le violoncelle, c'est des instruments qui s'ajustent au niveau de la justesse. C'est donc quelque chose d'assez dur. On dit souvent que le violoncelle, c'est une voix. C'est déjà une voix. Et donc, du coup, c'est un duo de deux voix différentes à ajuster. Plus le saxophone.
1: Je sens qu'elle m'a dit quelque chose.
2: Oui, non, je voulais dire que déjà... Ah oui, moi je suis souvent impatiente un peu. Mais je voulais dire que souvent la voix, elle s'est ajoutée déjà parce que tous les deux on aime chanter, mais aussi parce que des fois le duo, il y a cette frustration de pas avoir quelque chose qui rentre en plus. Des fois on se sent limité. On est là avec nos deux voix dans le sens violoncelle, saxophone, et on a envie d'en rajouter. Et du coup, c'était un moyen aussi de rajouter un instrument et d'avoir cette sensation qu'on n'est pas juste deux, mais qu'on est un peu plus que deux, quoi.
0: Ça vient du type d'écriture, ou c'est une écriture assez harmonique quand même? C'est-à-dire que l'harmonie, elle a beaucoup d'importance.
1: Alors justement, votre musique, comment vous la définiriez? Est-ce qu'il y a des influences?
0: Oui, on est très... Moi, je suis assez influencé par... Bah, j'aime beaucoup la musique, la musique romantique du 19e siècle.
1: Voilà. Le jazz, vous avez eu quand même le prix, comment on appelle ça, vous êtes sorti d'une résidence oxy-jazz. Donc c'est quand même un peu jazzy.
2: Oui, nous on appelle notre musique du jazz de chambre. On s'est dit que ce qui sonne souvent quand on va typer une musique, on va dire c'est du jazz parce que je sais pas, il y a un piano, une guitare, une batterie, une contrebasse, et du coup nous on a pas grand chose de cette organologie là, de cette lutherie quoi. Donc en fait forcément ça va pas sonner jazz dans l'organologie, mais du coup dans l'écriture évidemment que on a des thèmes de l'impro, donc on respecte quelque part, ou c'est pas qu'on respecte, c'est que dans nos écritures on a des codes du jazz, et après dans l'organologie parfois ça fait musique classique de chambre. Mais
0: c'est-à-dire quoi, organologie? Non, mais je sais pas ce mot, donc je veux bien l'apprendre
1: juste quand même, parce qu'on va attaquer le concert. Finalement, à quoi va-t-on s'attendre là tout à l'heure, dans 3 petites minutes? On va écouter du live d'ailleurs.
2: Un moment de détente poétique. Avec beaucoup d'images. Voilà. Yeah. Allez, vas-y.
1: Il a envie d'en rajouter.
0: Non, pas du tout. Concentrer sur la suite du concert.
1: Et bien justement, dans 5 minutes, vous allez prendre le... ça vous avait détendu finalement. Vous êtes sorti un peu du concert pour faire l'interview. Et là, maintenant, on se remet dans 5 minutes. Vous allez donc faire un petit concert. Il commence à y avoir du monde. Hein. Une trentaine de personnes sont là pour vous écouter sur la place du chapitre à Vergès. Merci en tout cas. Et bon concert.
0: Merci bien.

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1: Et nous sommes toujours en direct de Vergès Espace sur Radio Système et Delta FM. Vergès Espace, où vous attend ce soir cette très belle deuxième soirée de jazz à Vergès. Avec nous, Fabrice Manuel nous a rejoint. C'est le directeur artistique de l'association Jazz à Junas qui organise tout ça. Bonjour.
2: Bonjour.
1: Alors, avant d'embrayer un peu sur le programme, voilà, peut-être quelques petits mots sans s'étendre dessus, mais sur la particularité de cette année. On est à Vergès, c'est un rebond que l'association a fait suite à l'annulation. Donc d'habitude, on est à Vauvert. Et donc, j'imagine que l'équipe est reconnaissante d'avoir ce bel espace de Vergès Espace à disposition pour pouvoir rebondir comme il se doit avec les artistes qui étaient programmés.
2: Oui, on est reconnaissant à la mairie de Vergès d'avoir mis à disposition gracieusement ce bel endroit. Que nous avons su faire vivre aussi hier parce que nous avons installé un bel espace bar et restauration à l'extérieur qui crée une chaleur humaine. C'est dans ces moments de canicule, c'est aussi quelque chose d'important. Et un lieu de concert formidable avec une belle scène et une belle salle. Donc oui, c'est une nouvelle aventure ici à Vergès.
3: On revient quand même sur la polémique entre guillemets, puisque ça a quand même fait le Tour de France aussi quand même, hein, puisque derrière ça il y a parti politique et la censure un peu culturelle finalement. Comment ça s'est passé exactement? Quels sont les faits? Parce que il y a eu beaucoup de choses. Nous, bon, étant sur Vauvert, les réseaux étaient à fond dessus, etc. Est-ce que tu peux nous donner les faits concrets
2: de ce
3: qui s'est passé? Tu étais là quand
2: tout
3: avais rencontré le maire?
2: Oui, tout à fait. Donc ce qui s'est passé, c'est très simple. Une semaine après la confirmation de l'élection de monsieur le maire de Vauvert, monsieur Nicolas Maisonnet, nous lui avons demandé un rendez-vous. Il a donné le rendez-vous très rapidement en présence de son adjoint aux finances. Et quand nous sommes arrivés avec le trésorier, le directeur de l'association, ses premiers mots, il a été très agréable, très cordial, mais ses premiers mots ont été de dire, voilà, nous ne voterons pas la subvention, je suis opposé à Jazz à Vauvert depuis 12 ans, ça ne correspond pas à ma ligne politique, aux choix qui sont les miens, je veux arrêter les concerts au Castellas, vous êtes pas, c'est une musique qui est trop fermée, et je veux des choses dans les arènes où il y a beaucoup plus de monde et plus de Vauverdois, et vous êtes une association qui n'est pas une association de Vauvert. Donc ces propos-là, c'est Fabrice qui vous l'a dit, qui les relaie, mais c'est des propos qu'il avait tenus de façon très ouverte, le matin même dans la Gazette de Nîmes, puisque l'article qui est paru à 9h, je dis à 9h parce qu'on ne l'avait pas lu, nous, il y a, sur la Gazette de Nîmes, qui dit exactement ces choses-là.
3: Alors il parle de trahison, il dit non, c'est pas ce qu'on a dit dans le bureau.
2: Si. Donc en fait, c'est ce qui était écrit dans la Gazette, donc c'est heureusement que le matin, il avait écrit la Gazette.
3: Oui, la Gazette qui a permis
2: Exactement, qui montre exactement ce qu'il nous a dit et qui est raccord. Ensuite, il nous a dit, donc dans le même temps, il nous a dit, voilà, et de façon correcte, il nous a dit, si vous avez des choses à régler, je paierai des dédits. Ça, il nous l'a dit, mais un dédit, ce n'est pas un engagement culturel. Un dédit, c'est une situation, en cas de rupture de contrat, on paye des dédits. Donc, en effet, il rompait un contrat, puisque nous avions une convention qui avait été votée pour 2025-2026. Et donc, il nous a demandé de lui chiffrer le montant des dédits. Donc, nous lui avons demandé d'avoir un peu de temps pour réunir le conseil d'administration de Jazz à Junas. Ça, c'était un jeudi. Le samedi, on a réuni le conseil d'administration de Jazz à Junas, qui nous a demandé au bureau de tout faire en sorte pour maintenir le festival ailleurs qu'à Vauvert. Donc cette chose-là, on s'y est employé. On s'y est employé avec les artistes puisqu'il a fallu faire baisser les cachets, avec les techniciens parce qu'il a fallu faire baisser les cachets, avec un lieu capable d'accueillir entre 500 et 800 personnes puisque c'est à peu près la jauge que nous avions avec ces artistes-là. Donc ça, il n'y en a pas beaucoup de ça. Là, il y avait Paloma, il y avait une salle ailleurs, mais c'est tout. Dans le Gard, il n'y en a pas beaucoup. Donc il y avait Vergès. Et ensuite, il fallait qu'on ait un soutien complémentaire pour pouvoir tenir, parce que, je le redis, il y a évidemment des frais généraux et on a besoin du financement public pour couvrir une partie de nos budgets. Le vendredi, nous avions à peu près tout bouclé et du coup, j'ai prévenu monsieur le maire que nous ne par téléphone, c'est moi qui l'ai fait, j'ai prévenu monsieur le maire que nous irions à Vergès et que nous ne retenions pas sa proposition d'édit et d'arrêt du festival. Et ensuite, on a fait passer le communiqué. Et là, en effet, à partir de ce moment-là, la situation est venue nationalement, car en effet, c'était une décision d'une nouvelle municipalité d'arrêter un festival sur lequel il y avait un lien contractuel jusqu'en septembre 2026. Et du coup, aujourd'hui, on est venu à Vergès. Tout le reste, tous les éléments liés à ce qui est écrit sur les réseaux sociaux,
3: c'est trop cher.
2: Je le commenterai pas. C'est une vision de la culture. Cette vision de la culture aujourd'hui, elle est en effet remise en cause par des partis d'extrême droite, par le Rassemblement national. Aujourd'hui, je me pose en faux par rapport à tout ça. Je pense qu'aujourd'hui, l'art et la culture doivent être divers. L'art et la culture doivent pouvoir aller à tous les endroits de France et notamment hors des villes, ce qui est notre challenge, et la culture et les spectacles doivent profiter à tous les publics, c'est-à-dire les publics scolaires, les publics éloignés de la culture, et tout ça, ça a un coût. Et on n'est pas que dans des logiques de rentabilité économique, parce que c'est trop facile de dire le spectacle est trop cher. Ça n'existe pas. À un moment, le spectateur, et quand nous avons discuté avec monsieur le maire et qui nous a dit que 35 € c'était trop cher pour la programmation, ben aujourd'hui, regardez le prix qu'il met dans les arènes de Vauvert pour les spectacles que lui programme. On est à 2 mois depuis le moment où cette discussion, on l'a eue dans une discussion très cordiale, où je lui ai dit, mais monsieur le maire, vous ne pourrez pas faire les arènes de Vauvert sur un spectacle à moins de 40 ou 60 €. Parce qu'aujourd'hui, pour faire 3000 personnes dans des arènes, il vous faut des cachets artistiques qui sont énormes. Et ça, c'est un monde. On est des professionnels à Jazz à Junas. Donc ce monde-là, je le connais. Et donc, à un moment, il ne pouvait pas faire autrement. Et derrière, l'argent public, il vient aussi défendre des valeurs non productives, mais qui sont des valeurs essentielles pour la société, notamment l'éducation artistique auprès des enfants.
3: Oui, parce qu'au-delà des concerts que vous organisiez ou que vous continuez à organiser dans les villes Pixennes, etc., il y a aussi une démarche pédagogique en direction des publics, etc. Dans le prix de 60 000 euros, vous donniez ça, la ville de Vauvert vous donnait 60 000 euros.
2: 65 000,
3: il y a aussi tout ce qu'on ne voit pas finalement, éducatif et pédagogique.
2: Exactement, il y a tout l'éducatif, le pédagogique, le travail aussi sur un territoire, c'est-à-dire que par exemple Superpêche, le Scamandre, le Superpêche que vous avez vu, c'est un travail de résidence et qui aujourd'hui permet que ces artistes jouent aujourd'hui, mais du coup on les a accompagnés, on les a aidés à créer et la production s'est faite à Vergès et ça aurait dû se faire à Vauvert. Et donc à un moment on accompagne aussi des êtres humains, on accompagne aussi économiquement des gens à vivre. Et tout ce travail-là, c'est quelque chose dont l'argent public est un partenaire. Même si jamais l'argent public n'est pas majoritaire, il est essentiel pour tenir.
3: Comment on peut expliquer justement que ce public, finalement, soit, parce que c'était assez violent aussi sur les réseaux, sur le jazz, sur les bobos, on est sur une autre culture qui est en train de basculer. Comment tu l'expliques ça, Fabrice?
2: Alors,
3: parce qu'on a l'impression que ces gens-là, c'est les oubliés, un peu finalement, de la culture, j'allais presque dire de la démocratie, parce que la démocratie, oui, ben, il faut, c'est des initiatives, et certains préfèrent qu'il y ait quelqu'un peut-être qui donne les directives sans... Moi, j'appelle ça les oubliés de la démocratie, je ne sais pas ce que tu penses.
2: Oui, mais je crois que ces enjeux-là, on les a depuis le début. Jazz à Junas est né d'une initiative portée dans mes fonctions de président par les copains d'abord. Et dans un village de 800 habitants, vous comprenez que faire un festival autour de la Lituanie et de jazz, c'était absolument pas quelque chose qui était attendu. Et en même temps, je faisais les fêtes du village, en même temps, on faisait le feu de la Saint-Jean, en même temps, on faisait les lotos. Et donc, je ne sais pas comment, dans un village, on peut opposer. Toutes les décisions qui ont pour objectif d'opposer et de cliver font du mal au village et au lien social. Aujourd'hui, Junas, 33 ans après, il y a un nouveau maire. Aujourd'hui, il parle de Jazz à Junas et il parle du concert de Mike Brandt qui a lieu dans les carrières. À un moment. Et aujourd'hui, Jazz à Junas est devenu une évidence pour un petit village de 1300 habitants. Et donc, moi, ma position, elle est démocratique. Toutes les esthétiques, tout mérite d'exister. L'art, et il ne faut jamais opposer les traditions à l'art. Les traditions sont des secteurs qui évoluent, qui changent. Je peux être un amateur de Bouvines, mais ça me concerne. Mais Jazz à Junas a travaillé avec une création autour des musiques de Bouvines. Donc on l'a fait sur la grande scène de Jazz à Junas. On a fait pas mal de choses liées à des logiques de tradition d'un certain nombre de pays. Et donc je crois qu'il...
3: C'est l'ouverture. C'est
2: un vrai, voilà, il y a un vrai parti pris
3: mais
2: politique.
3: Mais justement, ces gens-là ne veulent plus s'ouvrir, j'ai l'impression.
2: Oui, exactement.
3: Il y a une fermeture et on rejette le wok, etc. On entend
2: Exactement. C'est-à-dire qu'en fait, moi, je sais pas. Moi, je suis avec l'altérité, je suis avec un être humain, je suis avec cette question d'ouverture. Et quand un maire nous dit qu'on est une association étrangère, puis c'est le mot qu'il a employé une fois de plus devant nous, mais aussi devant l'article de la Gazette, à un moment, ça n'existe pas. Jazz à Junas, ce n'est pas une association étrangère. En plus, en l'occurrence, il se trouve que notre président est de Vauvert avec une famille à Vauvert. Donc tout ça, arrêtons. On n'est jamais un étranger de l'autre. On est toujours quelqu'un qui, à un moment donné, avons un lien. Et je crois que le secteur politique, il doit aujourd'hui encore plus, avec le secteur culturel, rassembler.
3: Très bien. Mélanie ?
1: Eh bien non, mais après, ces mots sont...
3: Je sais pas si
1: après,
3: table,
1: ces très, très belles paroles, je propose qu'on fasse une petite pause musicale, ce qui va laisser peut-être le temps à nos auditeurs, auditrices, de méditer un peu ces messages importants qu'on vient de passer. Peut-être qu'on peut faire une première pause musicale avec une des artistes qui va faire la première soirée de Jazz à Junas qui se déroulera, on va parler un peu plus en détail après, hein, mais qui se déroulera du 22 au 25 juillet. Eléa ?
4: Oui, la soirée du mercredi 22 juillet se terminera avec Marion Rampal qui reprendra la grande et étonnante Abbey Lincoln. C'est en mémoire d'un jazz de caractère qu'elle va interpréter Song for Abbey. On écoute un petit extrait ?
3: Voilà, on écoute et ensuite on va attaquer la programmation effectivement oui. Avec Fabrice Manuel qui programme tout ça de main de maître. C'est parti.

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1: Et on est toujours en direct de Vergèze Espace où vous l'entendez peut-être derrière nous, les balances battent leur plein, hein, c'est le cas de le dire. Les réglages pour les concerts de ce soir dans le cadre de ce festival Jazz à Vergèze se poursuivent. Et n'hésitez pas, je le dis, je le redis, à prendre vos places en dernière minute sur place. Si vous souhaitez profiter du concert de ce soir, il y a un très très beau programme. Si vous n'êtes pas dispo ou si vous l'êtes et que... Enfin voilà, on va vous donner quelques infos supplémentaires sur le festival Jazz à Junas qui lui va se dérouler donc pour sa 33e édition du 22 au 25 juillet. On vient d'entendre celle qui clôturera la première soirée, c'est Marion Rampal. Avant de brosser un petit peu le programme avec Fabrice Manuel qui est donc directeur artistique, peut-être déjà parler de cette rencontre avec la Pologne qui est le thème de cette année.
2: Oui, donc depuis 33 ans, Jazz à Junas part à la rencontre de pays. Donc la Pologne est un pays assez intéressant. Comme beaucoup de pays de l'Est, il a souffert de la période soviétique. Il a vécu la période de l'après-guerre avec l'influence américaine. Et aujourd'hui, il vit sa période d'une Pologne dynamique, même si elle est sous les... pas loin des conflits européens. Elle est très active en termes musicaux. Et donc, on a voulu avoir une scène qui représente cette dynamique artistique avec quatre groupes complètement différents, mais qui témoignent d'une énergie, d'une créativité et d'un pays qui sait inventer aussi une musique jazz. Et comme toujours, l'objectif de Jazz à Junas, c'est de montrer la diversité. On en a parlé tout à l'heure dans nos convictions humaines et humaines. Et aussi, là, on le voit dans la question de la direction artistique.
1: Alors, à chaque fois, ce festival suit toujours un petit peu le même canevas. On a ces premières soirées, enfin, ces premiers débuts de soirée qui sont toujours soit au Temple, soit à la Place de l'Avenir. Là, je vois que c'est plutôt à la Place de l'Avenir, d'ailleurs, tous les soirs à 18h.
2: Oui, en fait, ça dépend des groupes. Souvent, sur la Place d'Avenir, on a Jazz à Junas s'est intégré dans des réseaux régionaux et nationaux, et donc sur lesquels on a des partenariats. Et en fait, suivant les groupes qui ont été validés, on les fait au Temple s'ils sont plutôt acoustiques, et on les fait Place de l'Avenir s'ils sont plutôt amplifiés. Donc là, par exemple, on ouvrira avec Prima Canta, qui est un groupe plutôt amplifié, et qui sera du coup Place de l'Avenir, et qui est un excellent ensemble de musiciens de l'Occitanie.
1: Ça sera donc le mercredi 22 juillet à 18h. Puisqu'on est sur les concerts de 18h, on se déroule toute la semaine.
2: Oui, donc du coup, là on est sur le duo Brady qui lui sera Place d'Avenir aussi, parce que c'est un duo, c'est un duo électrifié. Donc pareil, qui est un duo qui dépend de ces réseaux-là. Après, on a un gros vendredi. Puisqu'en fait, Jazz à Junas, je le disais tout à l'heure, indépendamment des concerts, qui sont la logique de la production auprès du public, c'est aussi tout un travail souterrain qu'on ne voit pas. Et par exemple, Jazz à Junas accueille plus de 100 stagiaires. Et je le dis parce que si je prends le grand frère des festivals en Occitanie, Jazz in Marciac n'a pas autant de stagiaires sur son festival. Moi, je suis jamais en compétition. Par contre, je veux bien parfois comparer. Et donc, je le dis, on a deux stages pour adultes et trois stages pour enfants. Et donc, du coup, le vendredi, on démarre avec une restitution des stages pour adultes, avec ceux de Rémi Gauche, qui seront à 14h, de 14h à 17h, à l'ombre, je précise, des arbres, dans un espace très agréable qui est la Place d'Avenir. Après, on a Gigi, qui est aussi un de ces groupes nationaux que nous avons accompagnés à l'année. Et ces groupes que nous avons, c'est des groupes qui très souvent ont un temps de travail qu'on a chez des collègues à Junas, à La Placette, à Nîmes, dans beaucoup d'endroits, et on fait vivre la création de ces artistes par un soutien à l'année. Et après, on a un samedi énorme. On a un samedi énorme puisqu'on a Virage Ravage à 11h, juste avant le repas. Un petit apéro avec des musiciennes talentueuses. Et ensuite, on a un petit cadeau un petit cadeau qui est Daniel Humer. Donc Daniel Humer, un des plus grands batteurs, qui vient présenter sa biographie au Temple de Junas. Et le Temple de Junas et Daniel Humer, c'est une longue histoire, puisque c'est Daniel qui a fait les vitraux du Temple de Junas. Et ce que je dis toujours, ces vitraux d'art contemporain ont été salués par le jour de l'inauguration par les 1000 personnes, c'est-à-dire quasiment les trois quarts du village ont applaudi à de l'art contemporain. Et ces vitraux sont aujourd'hui totalement font partie de ce temple. Et il n'y a que trois temples en France qui ont des vitraux d'art contemporain. Il y a pas mal d'églises. On connaît évidemment Viala à Aiguemort, Toussoulages à Conques. Il n'y a que trois temples, Cannes, Strasbourg et Junas. Et donc Daniel viendra jouer en duo, faire une prestation particulière dans son temple et présenter avec un musicien formidable, Vincent Licoing. Voilà, donc une belle histoire dans les à côté de Jazz à Junas. Et après le concert de Daniel, il y aura les enfants qui viendront présenter. Il y a une soixantaine d'enfants qui jouent. Et là aussi, en partenariat avec le Secours Populaire du Gard. Et j'y tiens parce qu'à un moment donné, là aussi, arrêtons de dire que le jazz n'est pas une musique pour tout le monde. Le jazz est une musique pour tout le monde. Je suis prêt à offrir, à proposer n'importe quel morceau de jazz à quelqu'un en lui disant « tu vas aimer ». Et les enfants sont très réceptifs. Et là, aujourd'hui, ben, la preuve, depuis maintenant 15 ans, on a un partenariat avec les Secours Populaires. Et quand vous voyez le sourire des parents, le sourire des enfants, quand ils apprennent à chanter du jazz, ben, vous voyez que c'est gagné.
1: Et puis là, on parlait du temple. Alors j'ai deux idées en tête. J'ai juste rajouté qu'effectivement depuis les années qu'on collabore avec Jazz à Junas, j'ai pu constater, parce que j'étais pas du tout dans le jazz, mais alors je connaissais rien. Pour moi, c'était quelque chose justement de très pointu dans l'image que j'en avais. Et en fait, j'ai constaté la grande diversité du jazz au fil des années. Il y a toujours des propositions très, très variées qui sont faites sur le festival. Et ça, je trouve qu'effectivement, c'est bien de le souligner parce qu'on a parfois cette image élitiste. En fait, on se dit, le jazz... Ben, en fait, non, il y a de tout. Il y a des choses élitistes pointues, mais il y a aussi plein de choses très, très variées. On va dans le rock. Enfin, on brosse tous les styles avec le jazz et c'est ça qui est assez fascinant et assez fou. Et donc, ces concerts-là dont on parlait, tout ça, ils seront gratuits. Et puis, on parlait de ce lien avec le temple, mais il faut savoir que c'est tout le village de Junas qui... Là, c'est la 33e édition, mais le festival est tellement implanté dans le village qu'il y a des noms, les rues ont été rebaptisées au nom de certains musiciens. On a un dessin de Sunra, je crois, c'est l'artiste qui fait les affiches, qui est sur le château d'eau du village. Donc voilà, vous avez tellement investi que finalement, ça fait partie de l'ADN du village maintenant.
2: Tout à fait. Et depuis quelques années, il y a une très belle chose, puisqu'on nous a offert il y a quelques années une statue de Louis Armstrong pour commémorer le bicentenaire de l'abolition de l'esclavage. Et monsieur le maire actuel et madame la maire du précédent mandat font aujourd'hui les commémorations de l'abolition de l'esclavage devant la statue, dans les carrières, devant la statue d'un jazzman. Et c'est là où vraiment il faut aller à l'inverse de tous ces discours qui sont des discours réducteurs, totalement réducteurs. Et quand j'ai vu votre sourire hier

0: bénévole formidable. Et sa famille m'a demandé que pour ses obsèques, on mette de la musique de jazz. Parce qu'à un moment donné, c'était ce qui reliait aussi cet homme à ce village. Et parce qu'il a tellement donné pour le festival qu'à un moment, il a eu Aldo Romano pour ses obsèques. Et voilà, je crois que toutes les musiques, toutes les formes d'art sont des espaces de rassemblement à partir du moment où il y a la volonté de s'ouvrir, et la volonté d'être curieux. Et la curiosité, c'est aujourd'hui l'endroit où on doit aller chercher chacun et chacune dans son être. Et nous, on est ces militants de la curiosité. Et vous le disiez, je vais peut-être avancer un peu, mais la clôture de Jazz à Junas 2026, c'est du jazz punk. Où en France on fait Avishai Cohen en première partie, qui est un des plus grands musiciens de jazz du monde, et où on clôture par du jazz punk polonais. Et on va faire, les carrières seront archi complètes. Et elle est là, notre place. Elle est là, cette existence d'un jazz qui, à un moment donné, repousse les limites pour qu'à un moment donné, on dise « Ah ouais, c'est aussi ça, le jazz ».
1: Donc ça, ce sera, puisqu'on vient d'en parler, ce sera sur la deuxième partie. Alors on n'a pas Pink Floyd, je crois, en pause musicale, mais par contre, si on l'a Pink Floyd, et ben voilà, on vient d'en parler, donc on n'est pas tout à fait dans l'ordre chronologique du festival Jazz à Junas, mais voilà, on va se donner une petite idée. Donc Pink Floyd qui sera sur Jazz à Junas, tout de suite.

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1: Et nous sommes toujours en direct de Vergès Espace pour cette édition de Jazz à Vergès. Nous venons d'écouter Pink Floyd qui sera présent samedi 25 juillet pour le festival de jazz à Junas. Nous sommes en compagnie de Fabrice Manuel qui va continuer un petit peu le déroulement de la soirée du mercredi 22 juillet. Alors qu'est-ce qu'il y aura à partir de 21h ?
2: En première partie, on a un des groupes, les historique et la star polonaise du jazz, Marcin Wasilewski, trio. Donc Marcin, c'est un des artistes fidèles d'un label exceptionnel de jazz qui s'appelle ECM, qui est un des plus anciens labels, sur une musique vraiment très mélodique, très contemplative et très d'esthète. Et c'est lui qu'on a choisi pour ouvrir ce festival parce qu'il symbolise. Il symbolise le jazz polonais, il symbolise une tradition, il symbolise aussi un avenir. Et vous l'avez dit tout à l'heure, Jazz à Junas a des plaques de rue et c'est Marcin qui représentera la Pologne et qui sera dans une des 55-56 noms de rue du village, puisque chacun des noms de rue a le drapeau d'un pays pour montrer l'ouverture à l'autre. C'est aussi un de nos choix. Et il sera, comme vous l'avez dit tout à l'heure, sur Marion Rampal. Il sera en première partie de Marion Rampal. Et je précise une chose, c'est que Marion Rampal est victoire du jazz 2026 avec cet album, avec ce projet. Donc là aussi, dans nos choix de programmation, avec Stéphane, avec toute l'équipe de la commission artistique de Jazz à Junas, on se plante pas, la preuve. Hier, on avait la victoire du jazz 2025 avec Célia Kameni. Et là, on a la victoire du jazz 2026 avec Marion Rampal. Et au Pic Saint-Loup, on avait la victoire du jazz 2026 avec Arnaud Dolmen. Donc, dans nos choix de programmation, on est aux bons endroits, n'en déplaise à certains.
1: Ce sont de très bons choix, en effet. Et donc, le jeudi 23, après Duo Brady à 18h, on retrouvera à 21h Adam Baldisch en quartet. Est-ce que vous pouvez un peu nous parler de ces artistes?
2: Alors ça, c'est un ensemble d'un violoniste polonais. Donc ça faisait longtemps qu'on n'avait pas retrouvé du violon à Jazz à Junas. Donc là, ça va être ce retour du violon. Il est avec un quartet qui est un quartet européen. Puisqu'en fait, nous avons un musicien que nous aimons beaucoup, qui est Daniele Buenaventura, qui est un joueur de bandoneon magnifique, qui a beaucoup joué avec Paolo Frezu, qu'on avait accompagné. Donc violon, bandoneon, contrebasse et piano. Donc ça va être une magnifique soirée. Et après, Anne Passeo. Donc là, les Vauverdois la connaissent, puisqu'en fait, l'été dernier, on l'avait fait à Vauvert. On l'avait fait, c'était son deuxième concert après la sortie de son album. Et en fait, on s'est dit, le concert était très beau à Vauvert, mais il était un peu jeune, comme du bon vin. Et il y a des projets qui méritent de vieillir, de se consolider. Et nous, Anne, c'est quelqu'un que nous aimons beaucoup, qui a déjà son nom de rue à Junas et que nous suivons depuis très longtemps, Anne. Et du coup, on l'a fait revenir, enfin, elle a fait venir à Junas parce qu'en fait, son projet, il mérite totalement la scène des carrières. Et c'est aussi notre public à Junas que nous avons au Pic ou que nous avons à Vauvert. Et les gens peuvent venir voir aussi leurs artistes et leurs concerts magnifiques. C'est un des plus beaux albums de jazz des 3-4 dernières années, je trouve.
3: C'est la troisième fois qu'elle vient, je crois, entre Junas et Vauvert, il me semble, hein, quelque chose comme ça.
2: Alors, Junas, c'était il y a 2 ans, mais elle n'était pas sur son nom. Elle n'était pas avec son projet. Elle accompagnait. Et puis, on l'avait fait aussi au Pic Saint-Loup, où elle n'était pas plus sur son nom.
3: Ça fait plus que ça.
2: En fait, oui, parce qu'elle est beaucoup, elle accompagne beaucoup. Elle est sur beaucoup de projets, mais aussi une accompagnatrice. Là, c'est son projet sur son nom. Et c'est pour ça aussi qu'on voulait l'accompagner sous son nom, elle.
3: Et l'an dernier, même si c'était frais, ça a quand même été un très, très beau moment musical. Et le public, je crois, a été conquis.
2: Oui, tout à fait. Et c'est pour ça qu'en fait, ce projet mérite d'être revu. Et revu et avec un an de jeu.
3: On fait quoi? On écoute un petit extrait? Bah oui, pour se donner un aperçu, parce que c'est toujours mieux quand on a un aperçu musical. Donc Domi, c'est quel morceau qu'on écoute?
1: C'est son nouvel album Atlantis. Donc...
3: un extrait de son nouvel album.

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0: Vous venez d'entendre la talentueuse batteuse et compositrice Anne Passeo, un extrait de son nouvel album Atlantis. Maintenant, nous allons évoquer un petit peu le programme de ce vendredi 24 juillet 2026 pour le festival de jazz à Junas. Nous sommes toujours en direct de ce plateau radio à Vers Jazz Espace et nous sommes en compagnie toujours de Fabrice Manuel qui donc va nous parler un petit peu de la programmation de ce vendredi 24 juillet 2026.
1: Alors, quand on vient d'écouter Anne Passeo, on montre aussi la diversité du jazz, de cette musique, puisqu'en fait, on est loin de l'univers de Marion Rampal avec Abbé Lincoln, de Marine Wazenski ou de Adam Baldich, qui sera la première partie d'Anne Passeo. Et avec la soirée du vendredi, on est encore dans d'autres univers. On est avec Motion Trio. Motion Trio, c'est quelque chose d'exceptionnel. Trois accordéons, un trio d'accordéons. Où vous avez vu, ici, programmer un trio d'accordéon dans votre histoire, vous qui suivez depuis des années tous les styles de musique? Nulle part. Donc, c'est à Junas. C'est à Junas. On est avec des accordéonistes polonais extrêmement habitués à la fois des musiques traditionnelles, mais aussi d'une modernité artistique et de jazz, qui vont venir jouer leur musique. C'est un ensemble unique pour cette première partie. Et ensuite, Léon Fall. Léon Fall, c'est une nouvelle scène française. C'est une scène française qui est un peu dans la lignée des Laurent Bardenne, des Thomas de Porquerie, des Fred Palem qu'on a pu inviter. Léon Fall, c'est du funk, c'est du jazz groove, c'est un jazz extrêmement, je dirais, pop, qui viendra clôturer cette soirée de vendredi soir, et qui viendra là aussi démontrer que l'ouverture que nous voulons donner à notre programmation.
0: Et donc, le samedi, nous avons un petit peu évoqué le programme, et nous avons quand même des invités de choix, comme tous bien sûr, mais nous aurons notamment à 21h Avishai Cohen. Est-ce que vous pouvez parler quand même de ce grand artiste ?
1: Donc, Avishai, c'est aussi une longue histoire. Avishai, c'est très connu par tous les gens qui ont aimé le sens de la fête. Le film de Jean-Pierre Bacri.
2: Oui, c'est ça, je crois que c'est le sens de la fête.
1: Ouais, c'est ça. Et donc, voilà, Avishai. Mais pour Jazz à Junas, c'est une longue histoire avec lui. On l'a programmé déjà deux fois à Junas. Il a sa rue. On l'a programmé au Pic Saint-Loup. C'est quelqu'un dont on suit aussi la carrière. Et ça aussi, c'est cette fidélité que nous avons aux artistes et aux histoires des artistes. C'est quelque chose qui est important pour nous. Parce qu'en fait, on veut pouvoir montrer aux nombreux publics qui nous suivent régulièrement, on veut pouvoir montrer l'évolution. La vie, c'est une évolution perpétuelle. Chacun d'entre nous passons par des différentes étapes dans une vie. Mais les musiciens, c'est aussi ça. Avishai, il sort un nouvel album. Et donc, on est à ses côtés pour son nouvel album. C'est aussi simple que ça. C'est un concert qui va remplir les carrières et qui va clôturer cette 33e édition avec Pink Floyd, j'en ai parlé tout à l'heure et on l'a écouté, mais qui clôturera cette trilogie de festivals par des moments magnifiques. Et tout ce qu'on a envie de défendre du jazz sera là, et ça sera aussi la quintessence de ces trois festivals que nous aimons tendrement.
2: Avant de clôturer sur ce programme, un petit mot quand même sur une exposition, puisque là, on a quelqu'un qui vient d'Aigues-Mortes. On voulait en parler quand même, nous, à Delta FM.
1: Mais vous avez raison, Anne Baranek, donc, qui vient d'Aigues-Mortes, mais qui vient de Pologne, et donc à ce titre-là, et qui expose au Temple de Junas, mais qui expose aussi en même temps à Sommières. Et ça aussi, c'est l'ouverture que nous avons. On est prêt à travailler, on travaille avec tout le monde. On travaille avec des centres sociaux, on travaille avec des mairies, on travaille avec des intercommunalités. Et quand l'équipe municipale de Sommières nous a dit qu'ils avaient une artiste polonaise, bien sûr, on fait quelque chose à Junas. Et ok, ça rentre pas dans nos. On n'a jamais fait une expo d'un artiste peintre, à part Ton Van Mech qui avait fait un travail autour des jazzmen. On n'avait jamais fait de la peinture contemporaine, mais là, ça donnait du sens parce que À un moment donné, tous les actes de solidarité territoriaux sont des symboles et Jazz à Jeunesse travaille sur les actes de symboles de solidarité et de fraternité.
2: Et cette expo sera donc à voir du 17 juillet au 29 août. Je rappelle aussi les dates de Jazz à Junas du 22 au 25 juillet. Ce soir, Vergès Espace et ce double concert avec Jobel à 21h et 22h30, Eric Truffaz et Antonio Lizana. Voilà, un très très beau programme. Je crois qu'il va être temps de se quitter. Merci beaucoup à Eléa qui a aidé à assurer ce plateau. Également Jean-Marc. Domi à la technique.
3: Excuse-moi Jean-Marc, je t'ai coupé.
2: On revoit ton merci.
4: Je vais dire merci et surtout depuis tout à l'heure je vous écoute et on sent vraiment les paroles d'un passionné. Donc je ne sais pas si les auditeurs ils ont écouté toutes les explications, mais ça donne vraiment envie de venir quoi. On sent vraiment vos mots depuis tout à l'heure. On sent la passion dans tout ce que vous avez expliqué quoi.
1: Ah mais on aime vraiment ce qu'on fait. On aime les artistes et on aime la musique. Et tout à l'heure quand j'écoutais Anne Passeo, je me voyais dans les carrières et je voyais les yeux des spectateurs. Et vous êtes chaleureusement, comme chaque année, vous êtes chaleureusement invité.
3: Merci en tout cas de faire vivre ce moment sur le territoire. Il reste sur le territoire pour le moment. Est-ce que Jazz à Vergès va continuer?
1: Je ne sais
3: Fabrice
1: pas.
3: Fabrice Manuel.
1: Je ne sais pas.
3: Moi on m'a dit que non.
1: Je sais pas. Aujourd'hui, au moment où on se parle, pas plus oui, pas plus non. Et finalement, le jazz, c'est l'improvisation. Et donc, on a un peu de temps. Et voilà. Et donc, on a un peu de temps. Et peut-être qu'on vous fera encore, des surprises. Je crois que
3: Alors, la chance, c'est bien de rester sur le territoire.
1: La chance qu'on a avec l'équipe, avec Stéphane, avec Pascal, avec Sébastien et avec toute l'équipe de Jazz à Junas, c'est que vous l'avez ressenti. On aime ce qu'on fait et on est prêt à tout. Et on est encore prêt à tout. Donc voilà, je pense que on se donnera rendez-vous rapidement pour vous dire un petit peu qu'est-ce qu'on fait en septembre, octobre, on saura.
3: En tout cas, nous, on continuera à faire des plateaux radio avec Delta FM.
2: Bah, bien sûr, et merci pour ces moments donc, de micro et ces moments musicaux aussi.
1: Merci
2: et,
1: à vous.
2: Et du coup, bah, on va se quitter en musique et avec cette idée, parce que je la trouve belle et que je trouve ça beau de terminer là-dessus, cette idée que la vie, c'est un peu comme du jazz. Il y a une partie composée et il y a aussi une belle partie d'improvisation. Voilà,
3: j'ose rien dire, on se quitte là-dessus.
2: On se quitte là-dessus.
3: Merci en tout cas à tous, Avishai Cohen, Trio Courage.

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il est arrivé sur le live. Bienvenue l'artiste, le number one, c'est sûr. En tout cas, en avant-première sur Radio System, n'hésitez pas. On s'abonne, Chris G, C-K-R-I-S-G. Il est sur toutes les plateformes, on écoute, il y a des nouveautés tout le temps. Il y a des exclusivités sur Radio System, parce qu'il a choisi Radio System, c'est un artiste Radio System.

Allez, un grand soutien à Domi. Domi, sans qui Radio Système n'existerait pas. Plus de 30 ans de carrière. Un directeur à la retraite qui fait encore des heures et des heures pour maintenir Radio Système.

J'arrive pas à lire ton pseudo. C'est trop petit, TikTok. Allez, inscris-le, je te fais un bonjour, digne de ce nom.

Ashbitz, il est là. Far l'amor. J'ai cru comprendre que c'était faire l'amour, Georges Calice.

les amis du 93.7 FM, du 3W.radiosystem.fr, on vous oublie pas. C'est Jamon en mix live. Yamaguchi, Yamesidza, Yarashibitza, Saint-Georges Calice, y'a Delphine aussi. Bienvenue à toi Delphine, manifeste-toi d'où tu viens. Allez les amis, la

Magucha. Je vais devenir espagnol dans très peu de temps. Le prochain son Rash Beats, je le sens, il est latino.

Coco Citron, Georges Calice. Samedi soir dans ta radio, c'est Jam Moon sur Radio Système, rien que pour toi.

à toi, agent de la Team Phoenix. Il est là pour représenter ce soir la Team Phoenix. Mestiza en Espagne. Bienvenue à toi. Bienvenido.

Allez, comment ça se passe en Espagne, Mestiza? De quelle ville, Ciudad? Je crois que je suis bon en espagnol. Ciudad.

Allez Franck, va mettre un coup de gel derrière un mur blanc et tu te montres. Allez, c'est un beau gosse Francky. Il a les yeux bleus. Revolver.

0: système, les amis. C'est Diamant en mix live, rien que pour vous.
1: Derrière les platines, en mix live, Diamant sur Radio Système.

Merci. Mestizia, gracias. Et Rash Beats, on va se la passer une seconde fois d'affilée. Le chat de Steph, bienvenue.

Bienvenue, Mestizza, Barcelona. Allez, est-ce que le son est bon les amis? On a Steph, en direct de la Corse, qui s'ambiance avec son chat.

Sarah, c'est pour toi. C'est Chris G, Flamenca. C'est une exclusivité Radio System, les amis. Vous le trouverez nulle part ailleurs, ici. Je te vois danser, taper dans tes mains, Sarah. Dis la vérité.

0: Les amis, je vous remercie toutes et à tous. Il est 23h09. On a encore 50 minutes à passer ensemble et on rend l'antenne. Mais on se donne rendez-vous samedi prochain à partir de 21h, les amis. J'espère qu'on aura la Corse. On aura Saint-Geniès de Malgoires avec Sarah. On aura l'Espagne avec Mestizza. On aura Paris avec Rashpitz. On aura les Ardennes avec Georges Calis. On aura le monde entier avec Chris G, l'international.
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0: L'artiste du monde entier, il est là, Chris G avec nous. Christopher, bienvenue. Encore Saint-Geniès de Malgoires. Les Medio Gozei sont en nombre ce soir. Chris G, l'artiste international, les amis. C-K-R-I-S G. Allez Christopher, n'hésite pas, va sur la page Spotify, sur Amazon, sur toutes les plateformes de téléchargement, il y a du Chris G, C-K-R-I-S-G. On partage les amis, on fait des vues. L'artiste number one, el numero uno, el number one.

Allez les amis, on va vous porter très haut. Le Quiz G à Dasax. Vous avez eu la version B, la version A. On les attend bientôt sur les plateformes. Elles sont en exclusivité sur Radio System 93.7 FM dans l'émission House Dance Floor. Avec Jamon et avec Stan.

Je crois qu'on a Ayaccio. Ayaccio, c'est Ajaccio, les amis. On a Steph d'Ajaccio. On a Magucha, on a Sonia, on a Chris G. Ils sont en force, les Corses, ce soir.

Magucha. Alain connaît un rayon sur les chats.

Anissa, Rush Beats, Yepa. Avec plaisir. 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